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0: Il est 6h.
1: Bonjour, 11 départements de l'Ouest ont quitté la vigilance rouge pour basculer en orange. Il reste 61 départements au plus haut niveau d'alerte ce vendredi, mais les températures vont rester caniculaires sur une majeure partie du pays. Le gouvernement a activé le niveau 3 du plan Orsan, le plus haut, pour mobiliser le système de santé. Et puis malgré cette chaleur, l'épreuve de français du brevet des collèges aura bien lieu ce vendredi. Les candidats auront droit à des pauses fraîcheur et seront maximum 15 par salle. Du côté des professeurs, les syndicats d'enseignants appellent à user du droit de grève là où cela est nécessaire. Les organisations syndicales dénoncent des conditions de travail inacceptables dans les établissements et une impréparation manifeste face à des épisodes pourtant jugés prévisibles. Et à Paris, la consommation d'alcool sur la voie publique sera interdite et ce, dès ce midi. Le préfet de police Patrice Faure a annoncé cette mesure face à la saturation des hôpitaux pour alléger la pression sur le système de santé. Au Moyen-Orient, un incident en pleine négociation. Un cargo a été touché par un projectile d'origine inconnue dans le détroit d'Ormuz. L'impact a endommagé la passerelle du navire, mais aucune victime ni pollution n'ont été signalé par l'agence de sécurité maritime britannique. En revanche, l'évacuation de plus de 11 000 marins coincés dans le détroit est suspendue. Le bilan toujours provisoire s'alourdit au Venezuela après le séisme le plus puissant depuis plus d'un siècle. Le double tremblement de terre d'une magnitude atteignant 7,5 a dévasté la région de Caracas et l'état de la Guaram. Les autorités déplorent désormais au moins 188 morts et plus de 1 000 blessés. Enfin, du sport et du football, avec la Coupe du Monde, l'Allemagne déjà qualifiée a concédé sa première défaite 1-2 face à l'Équateur qui assure lui aussi sa qualification en 16e de finale en tant que meilleur 3e. De son côté, Curaçao, dernier du groupe et plus petite nation engagée pour son premier mondial, a en revanche été éliminé après sa défaite face à la Côte d'Ivoire 0-2. Et puis le match est très attendu après avoir vécu une interruption de plus de 2 heures contre l'Irak à Philadelphie. L'équipe de France devrait jouer son dernier match de la phase de groupe face à la Norvège ce soir. Dans un contexte orageux, l'équivalent de Météo France aux États-Unis annonce une possibilité d'orage. C'est juste après le coup d'envoi de la rencontre prévue à 15h heure locale et à 21h heure de Paris.

Bonjour. 11 départements de l'Ouest ont quitté la vigilance rouge pour basculer en orange. Il reste 61 départements au plus haut niveau d'alerte ce vendredi, mais les températures vont rester caniculaires sur une majeure partie du pays. Le gouvernement a activé le niveau 3 du plan Orsan, le plus haut, pour mobiliser le système de santé. Et puis, malgré cette chaleur, l'épreuve de français du brevet des collèges aura bien lieu ce vendredi. Les candidats auront droit à des pauses fraîcheur et seront maximum 15 par salle. Du côté des professeurs, les syndicats d'enseignants appellent à user du droit de grève là où cela est nécessaire. Les organisations syndicales dénoncent des conditions de travail inacceptables dans les établissements et une impréparation manifeste face à des épisodes pourtant jugés prévisibles. Et à Paris, la consommation d'alcool sur la voie publique sera interdite dès ce midi. Le préfet de police Patrice Faure a annoncé cette mesure face à la saturation des hôpitaux pour alléger la pression sur le système de santé. Au Moyen-Orient, un incident en pleine négociation. Un cargo a été touché par un projectile d'origine inconnue dans le détroit d'Ormuz. L'impact a endommagé la passerelle du navire, mais aucune victime ni pollution n'ont été signalées par l'agence de sécurité maritime britannique. En revanche, l'évacuation de plus de 11 000 marins coincés dans le détroit est suspendue. Le bilan toujours provisoire s'alourdit au Venezuela après le séisme le plus puissant depuis plus d'un siècle. Le double tremblement de terre d'une magnitude atteignant 7,5 a dévasté la région de Caracas et l'état de la Guaram. Les autorités déplorent désormais au moins 188 morts et plus de 1 000 blessés. Enfin, du sport et du football, avec la Coupe du Monde, l'Allemagne, déjà qualifiée, a concédé sa première défaite 1-2 face à l'Équateur, qui assure lui aussi sa qualification en 16e de finale en tant que meilleur 3e. De son côté, Curaçao, dernier du groupe et plus petite nation engagée pour son premier mondial, a en revanche été éliminée après sa défaite face à la Côte d'Ivoire 0-2. Et puis le match est très attendu après avoir vécu une interruption de plus de 2 heures contre l'Irak à Philadelphie. L'équipe de France devrait jouer son dernier match de la phase de groupe face à la Norvège ce soir dans un contexte orageux. L'équivalent de Météo France aux États-Unis annonce une possibilité d'orage. C'est juste après le coup d'envoi de la rencontre prévue à 15h heure locale et à 21h heure de Paris.

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0: Il est 7h.
1: Bonjour, 11 départements de l'Ouest ont quitté la vigilance rouge pour basculer en orange. Il reste 61 départements au plus haut niveau d'alerte ce vendredi, mais les températures vont rester caniculaires sur une majeure partie du pays. Le gouvernement a activé le niveau 3 du plan Orsan, le plus haut pour mobiliser le système de santé. Et puis malgré cette chaleur, l'épreuve de français du brevet des collèges aura bien lieu ce vendredi. Les candidats auront droit à des pauses fraîcheur et seront maximum 15 par salle. Du côté des professeurs, les syndicats d'enseignants appellent à user du droit de grève là où cela est nécessaire. Les organisations syndicale dénonce des conditions de travail inacceptables dans les établissements et une impréparation manifeste face à des épisodes pourtant jugés prévisibles. Et à Paris, la consommation d'alcool sur la voie publique sera interdite dès ce midi. Le préfet de police Patrice Faure a annoncé cette mesure face à la saturation des hôpitaux pour alléger la pression sur le système de santé. Au Moyen-Orient, un incident en pleine négociation. Un cargo a été touché par un projectile d'origine inconnue dans le détroit d'Ormuz. L'impact a endommagé la passerelle du navire, mais aucune victime ni pollution n'ont été signalées par l'Agence de sécurité maritime britannique. En revanche, l'évacuation de plus de 11 000 marins coincés dans le détroit est suspendue. Le bilan toujours provisoire s'alourdit au Venezuela après le séisme le plus puissant depuis plus d'un siècle. Le double tremblement de terre d'une magnitude atteignant 7,5 a dévasté la région de Caracas et l'état de la Guaram. Les autorités déplorent désormais au moins 188 morts et plus de 1000 blessés. En fin du sport et du football, avec la Coupe du Monde, l'Allemagne déjà qualifiée a concédé sa première défaite 1-2 face à l'Équateur qui assure lui aussi sa qualification en 16e de finale en tant que meilleur 3e. De son côté, Curaçao, dernier du groupe et plus petite nation engagée pour son premier mondial, a en revanche été éliminée après sa défaite face à la Côte d'Ivoire 0-2. Et puis le match est très attendu après avoir vécu une interruption de plus de 2 heures contre l'Irak à Philadelphie. L'équipe de France devrait jouer son dernier match de la phase de groupe face à la Norvège ce soir. Dans un contexte orageux, l'équivalent de Météo France aux États-Unis annonce une possibilité d'orage. C'est juste après le coup d'envoi de la rencontre prévue à 15h heure locale et à 21h heure de Paris.

0: Bon, ça, c'est un truc avec Anthony, on est tranquille sur les libertés de pensée.
1: Oui, il faudrait déjà penser.
0: Non, mais voilà, voilà. On est d'accord.
1: Ah, on était parti là-dessus. Ok, on y va.
0: Et hop, c'est parti, c'est gratuit.
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0: Et là Max il se dit ouf, c'était pas pour moi celle-là.
1: Bonjour à toutes, bonjour à tous, comment que c'est que ça va-t-il ce matin de l'autre côté du poste? Bonjour Vincent, bonjour.
3: Hello.
1: Max.
3: Bonjour.
1: Ah bah ça fait du bien de vous retrouver, il fait bon frais ici.
0: Ouais.
1: Hein? Il fait un peu trop frais, hein. je paye quand même l'abus de...
0: Ah ouais.
1: De clim.
0: Ah ouais, bah écoute, va dans ton bureau à côté à 30 degrés.
1: Et je vais y aller.
0: Tout
1: je vais
0: bien.
1: Y aller de ce pas d'ailleurs. Juste le temps pour moi de vous faire un petit point sur la météo quand même.
0: Oh, hein, alerte rouge.
1: Parlez-en, parlons-en. Alerte rouge, bon, vigilance rouge en cours, hein, vous le savez. Beaucoup d'animations d'ailleurs annulées. On en parlera dans la revue de presse, ça ce sera à 8h30. Côté température, on est déjà aux alentours de 20-21 degrés hein, sur l'ensemble du secteur. On attend jusqu'à 37 voire 38 degrés pour cet après-midi et peut-être en fin d'après-midi. En tout cas, c'est ce que Météo France nous annonce, des orages prévus. Alors peut-être un rafraîchissement. J'espère qu'on n'a pas annulé tout ça pour rien.
0: Oui.
1: Pas sincèrement, je me permets de donner mon avis. Rien sur les restrictions d'eau, donc profitez-en. Hein.
0: Mmh.
1: Bon, en même temps, il fait chaud, il faut quand même qu'on ait de l'eau, c'est peut-être pour ça. Et puis voilà, au programme de cette première heure, qu'est-ce qu'on a de beau, tiens?
0: Ah bah, hein? Tout ça. L'horoscope tout à l'heure à 7h20, je me connecte. Hein.
1: Oui, tac. Non mais prends ton temps.
0: 7h30, l'info sportive nationale. Et à 7h40, gros éphéméride.
1: Gros?
0: Ouais.
1: Ah. Moyen de marquer des points, quoi.
0: Oui, moyen.
1: Pas.
0: Gros éphéméride.
1: Je vais te mettre une misère ce mois-ci.
0: Ouais.
1: On arrive à la fin du mois. Hein.
0: Ouais.
1: On va faire les calculs.
0: Mais attends, le mois prochain arrive. Je m'accroche. Et puis, bien sûr, de la musique avec les Frangines, Ours, Louane, Renaud et tout de suite, Elton John.
1: Et ben voilà.
0: I guess that why they call it the blues.
1: Oh, oh, oh, oh. Mais il faut pas aller là-dessus à cette heure-là. C'est pas bien, ça. Allez, tu vas te faire du mal.
0: Ouais, je me fais du mal. J'ai passé mon bac d'anglais, c'est bon.

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0: Louane, la pluie à l'instant sur RCM, il est 7h20. Oh. J'allais dire 17h20.
1: Ah ouais, 10, ah ouais, carrément.
0: Le mec, il va en finir. Non, ça va, tout va bien, je vous rassure. 7h20.
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1: Ça chauffe un peu, non, dans les neurones.
0: Oui, c'est ça.
1: J'ai l'impression, ça se frictionne.
0: Ça, c'est la journée d'hier, dans le four, c'est pour ça. Alors, les béliers ?
1: Bah, qui commence, allez.
0: Bah, Max, plouf, il termine.
1: On peut pas faire un plouf ?
0: Un plouf. Ah non ! Pierre, feuille, ciseaux, à la radio, c'est parfait.
1: Allez.
0: Allez. Pierre, feuille, ciseaux. Mais on voit pas, toi.
3: Oh, là, je crois qu'on allait faire des. Bon, on est tous ensemble.
1: Bah, Shifumi, quoi.
3: Mais oui. T'as un message, j'ai compris.
1: Ouais, Shifumi, qu'on
0: comprend rien, c'est pas possible, ça.
1: Allez. 3. Allez.
0: Ah bah 3 ciseaux. 1, 2, 3. Ah, c'est toi qui le remporte.
1: Allez. Bah voilà, c'est moi qui commence.
0: Il a fait une feuille, on a fait des pierres.
1: Ouh, je suis trop fort. Oh là là, c'est difficile d'être moi.
0: Le premier Shifumi radiophonique.
1: Bélier, des changements de votre façon de travailler sont indispensables. Bah oui, ce serait bien aujourd'hui que tu changes de façon parce que pour le moment, c'est pas la bonne. Mais qu'est-ce qu'il a aujourd'hui?
3: Je sais pas, il est en train de marceler avec.
1: Des changements donc dans votre façon de travailler sont indispensables, ouais. Même si vous ne vous sentez pas d'attaque, ouais. Et ça, on l'a remarqué, ouais. À les mettre en œuvre.
0: Ouais,
1: je crois qu'il va pas finir la matinale. Il a déjà pas trop commencé, donc
3: non, mais c'est quelque
1: on
3: chose.
1: Est bien embêté.
0: Bon, Maxime, on peut avoir les taureaux un jour.
3: C'est ce que j'allais faire. Bah, c'est que tu m'as coupé la parole.
0: Bah, c'est pas moi qui coupe, c'est Anthony qui termine pas.
3: Oui. Ah, j'avoue, c'est vrai.
0: Mais faut pas hésiter à le couper, sinon on n'y arrive pas.
3: Okay.
0: Je vais t'apprendre.
3: Okay. Bon, les taureaux, vous devez laisser la situation se décanter d'elle-même sans rien forcer. Bien évidemment, forcer c'est très mauvais. Et ce sont de difficultés. Hein ? Ce sont des difficultés temporaires.
0: Et
1: c'est français, je t'assure.
3: Ouais, mais non, en fait, j'ai pas vu l'accent, du coup, ça me faisait des difficultés.
0: Et se décanter, on en parle ou ça va?
3: Bah oui.
0: Ça va? Tu maîtrises?
3: Oui. Ok, je maîtrise.
0: Les Gémeaux.
1: Ah, moi, je décante très bien le pinard. Ça, si vous cherchez quelqu'un, appelez-moi.
0: Les Gémeaux, c'est un bon moment pour laisser parler votre imagination et vos meilleures idées. Je ne suis donc pas Gémeaux aujourd'hui, c'est sûr.
1: Ça, c'est. Mais on le savait.
0: Mais oui.
1: Les cancers, vous pourriez vous épuiser rapidement. Ben oui, il fait chaud. Ne vous perdez pas en déplacements inutiles. Ben oui, il fait chaud.
0: Ouais. Depuis le lit, qu'est-ce que je peux faire alors?
3: Les lions, le climat du jour vous invite à sortir de votre zone de confort pour explorer d'autres horizons et des débouches auxquels
0: il veut pas les accents
1: aussi,
0: et il veut pas.
1: Des débouchés,
3: je les vois pas, les accents sont tout petits.
0: Enfin, bon. Des débouches, excuse-moi. Personnellement, ça me dit rien. Mais...
1: Bah, quand tu bégayes,
0: des débouches.
3: Oui. Auxquelles vous n'auriez jamais pensé.
0: Avec un accent, oui.
1: Oui.
0: Les vierges, c'est un bon jour pour prendre votre indépendance, pour acquérir votre autonomie et pour agir en toute liberté. Voilà, t'as
1: liberteux.
0: Vu ça. Ouais, liberteux. Ouais. Liberteux, j'écris ton nom.
3: Merci, ça fait plaisir.
1: Les balances, vos pensées sont acérées aujourd'hui, les balances. Votre instinct vous guide dans la bonne direction.
0: C'est ça que c'est important.
3: Ouh. Les scorpions, les alliances sont favorisées ainsi que le travail d'équipe pour vos français. Oh, je vais jamais y arriver.
0: Je l'aime bien cette Torvin, son horoscope. Ah,
1: t'as toujours une surprise. Tu sais, sur quel mot il va nous faire une surprise?
0: Et on est sur une ligne et demie. Hein.
3: Attention. Bah, allez, je recommence. Les alliances sont favorisées ainsi que le travail d'équipe pour vos finances personnelles. Soyez réceptifs aux idées nouvelles.
0: Ah, voilà.
1: Certainement pas.
0: Les Sagittaires, sinon, deuxième chance, Anthony, alors vous vous remettez en phase avec vous-même et vous vous sentez prêt à relever tous les défis.
1: Ouf. Bon allez, Capricorne, vite. Ne précipitez rien, les Capricornes. Avancez par étapes successives, vous éviterez des conflits. Bref, lâchez du lest.
3: Lâcher du lest?
0: Oui.
3: Qu'est-ce que c'est?
1: Bah,
0: lâcher du lest. C'est quand t'es en montgolfière, tu lâches du lest.
1: Ouais, voilà.
0: Ah, ça veut dire que tu
1: t'allèges un peu des mauvaises choses. Voilà, voilà, comme ça.
0: T'as jamais entendu cette image?
3: Là, tu te.
1: T'as jamais entendu cette image?
0: Alors, t'as jamais entendu cette image, c'est rigolo, ouais.
3: Allez, les Verseaux. Oh, c'est moi. Des compromis très douteux se trament autour de vous. Étudiez bien les propositions que l'on vous fera.
0: Oh bah on va rien faire aujourd'hui, c'est au dernier jour.
1: Ça te dirait d'aller visiter la cave ou le grenier aujourd'hui?
0: Choisis la cave.
1: Choisis la cave, il fera plus frais.
0: Bon.
1: Moi, je n'ai toujours pas trouvé.
0: Bon, les poissons, les querelles amorcées tournent court, hein, car vous ne donnez pas suite. C'est par la maman. Les personnes qui veulent en découdre sont donc obligées d'abdiquer par forfait. Et bah, c'est une très bonne idée.
1: Et voilà. Je vais faire ça.
0: Et bah, t'as bien raison.
1: Abdicon.
0: 7h24, ours arrive, les frangines comme promis, et puis à 7h30, du sport.
1: Oh.

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1: Très bon réveil au son d'RCM. Il est 7h30, on fait un point sur l'actu sportive nationale.
2: Bonjour à toutes et à tous, on débute avec l'exploit de l'Équateur face à l'Allemagne cette nuit au Mondial Nord-Américain. Les Sud-Américains justement ont battu la Mannschaft 2-1, les Allemands sont tout de même qualifiés pour les 16e de finale. Les Équatoriens, eux, prennent la 3e place du groupe E avec 4 points et feront assurément partie des 8 meilleurs 3e. La Côte d'Ivoire, elle, termine 2e du groupe après sa victoire sur le Curaçao 2-0. L'ancien Lillois Nicolas Pépé a inscrit un doublé. Et dans les autres rencontres de la nuit, hier soir le Japon et la Suède se sont neutralisés un partout. Le Japon termine 2e du groupe F, la Suède 3e, mais là aussi certainement qualifiée avec 4 points. Les Pays-Bas terminent en tête du groupe après leur succès 3-1 sur la Tunisie. Hervé Renard ne sera donc pas parvenu à redresser la barre tunisienne après sa nomination en cours de route. Enfin, dans le groupe D, les États-Unis se sont inclinés face à la Turquie 3-2 avec le but décisif turc inscrit à la 98e minute de jeu. Les Turcs restent malgré tout à quai en terminant bon dernier de leur groupe. L'Australie et le Paraguay accompagneront les États-Unis après un score nul et vierge de 0-0. Des affiches qui seront d'ailleurs déjà connues en 16e de finale avec Allemagne-Paraguay, Afrique du Sud-Canada, Pays-Bas-Maroc, États-Unis-Bosnie-Herzégovine, Brésil-Japon et Mexique-Écosse pour l'instant. Et ce vendredi, 6 matchs sont au programme. La France affronte la Norvège à Boston à 21h. Le Sénégal sera opposé à l'Irak à la même heure à 2h du matin. Les matchs du groupe H avec Cap-Vert, Arabie Saoudite et Uruguay-Espagne. Et puis à 5h du matin, Égypte-Iran et Nouvelle-Zélande-Belgique. Et toujours en foot, on se dirige vers un agrandissement du Parc des Princes dans le dossier du nouveau stade du PSG. Un comité de pilotage s'est réuni ce jeudi entre le club et la ville de Paris notamment. Et toujours à propos de stade, l'Orange Vélodrome devient le CEPAC Vélodrome après un contrat signé avec la Caisse d'Épargne. En cyclisme, les premiers titres de champion de France sont tombés chez les femmes. Célia Lemouette est devenue championne de France à 25 ans. Rémi Cavagnal a emporté sur le contre-la-montre masculin. Et puis en basket, il y avait la draft NBA. Un seul Français, Narcisse Ngoy, drafté par Atlanta et prêté aux Los Angeles Clippers. Très belle journée de sport.

0: I see you baby. Taylor Swift à l'instant sur RCM. Eh oui, il est déjà 7h41.
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0: Ouh là là.
2: Oui, oui, oui. L'éphéméride du vendredi.
0: Ah, il est content parce qu'il sait qu'il a marqué des points.
2: Bah, peut-être, attends, c'est pas gagné. J'ai oublié mon cerveau dans le bidet ce matin.
0: Ah mince. Ah oui, bah oui. Bon. Eh bien écoutez, aujourd'hui déjà nous fêtons les Anselme.
2: Ah.
0: Alors pour le coup, celui qui s'appelle Anselme, il est tranquille à l'école. Il sera tout seul. Ouais. 33 ans. Allez, oui. Née en Floride, cette artiste américaine débute très jeune à Broadway avant de se faire connaître dans la série Victorious sur Nickelodeon.
2: Ok.
0: Mais c'est la musique qui la propulse au rang de star mondiale. Réputée pour sa voix de 4 octaves, souvent comparée à celle de Mariah Carey. Elle a enchaîné
2: donc
0: les
2: c'est
0: tubes.
2: Pas Mariah Carey.
0: Et c'est pas Mariah Carey. 33 ans, elle aimerait bien.
2: 33 ans, c'est pas elle.
0: Non, c'est elle.
2: Ariana Grande ?
0: Ouais.
2: Elle a démarré à Broadway.
0: Eh bah dites donc, ça rigole pas. Hein.
2: Tiens donc.
0: Et puis en 2024, on l'a vu dans Wicked, le film. Voilà, voilà le rôle principal. Comédie musicale hein, d'ailleurs, hein. Ça chante beaucoup trop pour moi.
2: Ouais. J'ai pas vu, désolé.
0: Ah, j'ai essayé de regarder les événements. Non.
2: Oui. Mais t'as essayé quand même. Hein.
0: Bah avec ma fille, oui, bah oui.
2: Ah bah voilà. oui, c'est ça quand on a dit.
0: Eh bah oui.
2: Fallait faire des garçons, t'as regardé le foot.
0: 60 ans aujourd'hui, tout rond. Né à Armentières dans le Schnorr, cet humoriste, acteur, réalisateur et scénariste débute sur scène avant de conquérir le grand public avec ses one-man shows inspirés de sa région natale.
2: Danny Boone ?
0: Eh oui.
2: 60 ans.
0: 60 ans.
2: Ah tiens, j'aurais dit un petit peu plus.
0: Eh ben oui, il les a seulement. Véritable phénomène en 2008 avec Bienvenue chez les Ch'tis, plus de 20 millions d'entrées et puis rien à déclarer, superchondriaque ou la Ch'ti de famille. Très attaché à ses racines nordistes, il reste l'un des artistes français les plus populaires et les plus rentables hein, quand même du cinéma, parce qu'avec ses 20 millions d'entrées... Et petit, petit souvenir d'un bon dialogue.
3: C'est pas meublé ?
4: Ah ben, l'ancien directeur, il est parti avec. Hein.
3: Pourquoi il est parti avec les meubles ?
4: Parce que j'ai peut-être les chiens.
3: Quels chiens ?
4: Les meubles.
3: Attends, je comprends pas là.
4: Les meubles chez les chiens.
3: Les meubles chez les chiens, mais qu'est-ce que les chiens foutraient avec des meubles ? Pourquoi donner ces meubles à des chiens ?
4: Mais non, les chiens, pour les chiens. Ils ont pas donné à des chiens, ces meubles, il est parti avec.
3: Mais pourquoi vous dites qu'il les a donnés ?
4: Mais j'ai jamais dit
3: chiens. Pourquoi des chats ? Vous dites des chiens ?
4: Ah non ?
0: Ah, les CH hein, qui font que ou che. Ça change tout hein, pour se comprendre. Il a 45 ans, né à Caen. Il se fait connaître dès l'enfance avant d'exploser en 2001 grâce au rôle de Roméo dans la comédie Roméo et Juliette. Avec les titres comme Les Rois du Monde ou Aimé.
2: Damien Sargue.
0: Ouais. En duo avec Cécilia Carré, il participe à l'un des plus grands succès de la comédie musicale française. Il continuera, d'ailleurs, il jouera dans Notre-Dame de Paris, dites donc, dans
2: ah
0: les
2: bon
0: versions suivantes.
2: Ah
0: ouais.
2: Bon
0: les Trois Mousquetaires aussi. Et version asiatique de Roméo et Juliette. On l'a également vu. dans... On l'a également vu dans.
2: J'aimerais bien voir la version asiatique.
0: Ah ouais.

0: Maxime.
1: Ah, mais oui, c'est la même comédie musicale. D'ailleurs, dans cette comédie musicale, je ne me souviens plus de son nom, mais il y avait un acteur d'une série télé, je ne sais pas si tu l'as vu, Extrême Limite, tu te souviens de ça dans les années 90,
2: non.
1: Et avec Astrid Veillon hein, notamment, ouais. et je ne sais plus son nom, et il chantait apparemment très bien puisqu'il était dans la comédie musicale.
2: Bah voilà.
1: D'ailleurs, il chante sur cette chanson.
2: Damien Sarg n'a donc que 45 ans. Voilà.
1: Que 45 ans, tiens. Bah, ouais. Il était jeune alors quand il a fait ça.
2: Bah, tu m'étonnes. Une petite vingtaine.
1: En même temps, il avait le même âge que nous, en fait.
2: Bah oui.
1: C'est nous qu'on n'est pas tombés au bon endroit.
2: Allez, hein, une petite dizaine supplémentaire. 54 ans, né au Québec. Il voit sa carrière basculer en 98. Décidément, c'est vraiment sur un plateau aujourd'hui. Hein. Lorsqu'il est choisi pour incarner Quasimodo dans...
1: Ah, Garou.
2: La comédie musicale Notre-Dame de Paris. Garou ou Antonio au réveil, au choix.
1: Ouais.

0: C'est le mec, quand tu l'entends chanter, t'as envie de...
1: Oui, t'as envie de tousser.
0: Ouais. Oui. C'est très pénible.
1: Un peu comme Bonnie Tyler.
0: Ouais.
1: Ça suffit. Moi, j'avais une femme qui avait cette voix-là au réveil.
0: Ah oui, quand même. Ouais, elle fumait un peu trop.
1: Ça n'a pas duré longtemps.
0: 63 ans. Elle a 63 ans, née à Paris, elle devient dans les années 80 l'égérie française de Disney. Oh, t'en as pas
1: alors
0: beaucoup.
1: Attends, tu peux recommencer parce que j'ai pas suivi.
0: 63 ans, né à Paris.
1: Chella.
0: Non, égérie de
1: Douchka.
0: Ouais, Douchka. Ouais. Révélée avec Mickey, Donan des mois, elle enchaîne les albums.
1: C'est
0: spectacles.
1: Un sans faute.
0: Bah, ça sent bon. Hein.
1: On a des points en plus quand c'est un sans faute.

0: n'a pas la même version.
1: Alors, oh, tu sais, je réinterprète beaucoup, moi. C'est une déformation professionnelle.
0: Douchka qui, après Disney, est reparti dans l'anonymat. Hein. Voilà.
1: Oui. Oui.
0: Et le doyen du jour.
1: Ah, il est chanteur.
0: Il est chanteur, évidemment. 70 ans.
1: Ouh.
0: Gueule d'ange et voix sensuelle.
1: Ouh.
0: Je parle pas de moi. L'Américain cultive depuis le début des années 80 l'art de transformer des ballades rock en hymnes d'amour. Tout le monde se souvient de Wicked Game. Auteur, compositeur, interprète et acteur.
1: J'ai pas la voix.
0: Ah, il signe en 84 un contrat avec la Warner Bros. Records. Il sort alors l'album Silverstone. Qui est-ce?
1: On l'a, Wicked Game?
0: Eh ben oui, on va sortir avec même.
1: Tu veux pas me faire écouter le début? I never dreamed that I knew somebody like
2: you. Chris.
1: Ah. Ah, je l'ai plus. C'est Chris quelque chose?
0: C'est Chris quelque chose, ouais.
1: Ah purée.
0: Mais c'est pas son nom quelque chose.
1: Ah, au secours. Aide-moi, toi.
3: J'ai réfléchi.
0: Oh, tu parles.
1: Je réfléchis, il dit rien et... il dort. Il
0: non, bah c'est toi, tu l'as pas.
1: Attends, deux secondes. Chris. Isaac.
0: Oh là là, il l'a retrouvé.
1: Pour.
0: Et c'est un sans faute. Ah, moi je suis d'accord, un sans faute, c'est un point de plus.
1: Oh, merci, monsieur.
0: Ah bah oui, quand
1: monsieur
0: même.
1: Trop bon.
0: Un sans faute, c'est un point de plus. Ça mérite. Chris Isaac et Wicked Game pour clôturer l'éphéméride de ce vendredi 26 juin.
1: Merci beaucoup.

0: Il est 8h.
1: Bonjour, 11 départements de l'Ouest ont quitté la vigilance rouge pour basculer en orange. Il reste 61 départements au plus haut niveau d'alerte ce vendredi, mais les températures vont rester caniculaires sur une majeure partie du pays. Le gouvernement a activé le niveau 3 du plan Orsan, le plus haut pour mobiliser le système de santé. Et puis malgré cette chaleur, l'épreuve de français du brevet des collèges aura bien lieu ce vendredi. Les candidats auront droit à des pauses fraîcheur et seront maximum 15 par salle. Du côté des professeurs, les syndicats d'enseignants appellent à user du droit de grève là où cela est nécessaire. Les organisations syndicales dénoncent des conditions de travail inacceptables dans les établissements et une impréparation manifeste face à des épisodes pourtant jugés prévisibles. Et à Paris, la consommation d'alcool sur la voie publique sera interdite et ce, dès ce midi. Le préfet de police Patrice Faure a annoncé cette mesure face à la saturation des hôpitaux pour alléger la pression sur le système de santé. Au Moyen-Orient, un incident en pleine négociation. Un cargo a été touché par un projectile d'origine inconnue dans le détroit d'Ormuz. L'impact a endommagé la passerelle du navire, mais aucune victime ni pollution ont été signalés par l'agence de sécurité maritime britannique. En revanche, l'évacuation de plus de 11 000 marins coincés dans le détroit est suspendue. Le bilan toujours provisoire s'alourdit au Venezuela après le séisme le plus puissant depuis plus d'un siècle. Le double tremblement de terre d'une magnitude atteignant 7,5 a dévasté la région de Caracas et l'état de la Guaram. Les autorités déplorent désormais au moins 188 morts et plus de 1000 blessés. Enfin, du sport et du football, avec la Coupe du Monde, l'Allemagne déjà qualifiée a concédé sa première défaite 1-2 face à l'Équateur, qui assure lui aussi sa qualification en 16e de finale en tant que meilleur 3e. De son côté, Curaçao, dernier du groupe et plus petite nation engagée pour son premier mondial, a en revanche été éliminée après sa défaite face à la Côte d'Ivoire 0-2. Et puis le match est très attendu après avoir vécu une interruption de plus de 2 heures contre l'Irak à Philadelphie. L'équipe de France devrait jouer son dernier match de la phase de groupe face à la Norvège ce soir. Dans un contexte orageux, l'équivalent de Météo France aux États-Unis annonce une possibilité d'orage. C'est juste après le coup d'envoi de la rencontre prévue à 15h heure locale et à 21h heure de Paris.

0: Si vous avez l'occasion de nous écouter aussi couché au frais, vous levez pas, hein, vous inquiétez pas, on le prendra pas mal.
1: On n'en saura rien déjà, tout va
0: vendredi
1: bien.
0: Vendredi 26 juin, bonjour à tous, à vous qui nous rejoignez pour cette deuxième partie de matinale, debout là-dedans, comme chaque matin, en compagnie de Vincent.
2: Mais oui, bien sûr, bonjour.
0: Et en compagnie de Max.
3: Et ben oui, bonjour.
0: Ça n'arrive pas de la même famille, ou au programme, tiens, de cette deuxième heure.
1: Qu'est-ce que j'en sais, moi.
2: Bah dites donc, monsieur, je termine mon stage au bout de 15 jours, on doit savoir.
4: Je rigole, bien sûr que je sais.
1: Ah,
4: à
1: oui.
4: 8h20, il y a l'horoscope du jour. Mm-hmm. À 8h30, il y a la revue de presse. À 8h40, il y a l'éphéméride du jour.
1: Et
0: aujourd'hui, vendredi, à 8h50,
4: il y a un truc avec le cinéma.
2: Non.
4: Je sais pas, alors.
1: Bah voilà.
0: Le top 3.
1: Top 3.
0: Le top 3.
4: Ah,
0: le
4: c'est
0: top
4: ça
0: 3.
4: Que j'ai vu. Mais vous me prévenez jamais.
0: Qui nous amène dans... Oui, c'est pas...
2: Oui. Bah alors, tu sais pas.
0: À sa décharge. Comment ça, tu sais pas? Bah, vous m'avez pas prévenu. Ah oui, c'est vrai.
1: Bon. Eh bien, nous retournons le 26 juin 1991.
0: Ouh, la belle année.
1: Oh, il me plaît bien ce top 3. Il me plaît bien ce top 3. Et vous aussi, il va vous plaire, c'est sûr. Donc, c'est tout à l'heure à 8h50.
0: 91, bah, j'ai hâte.
1: Ah ouais, ouais, ouais, non, c'est.
0: 91, pardon.
1: Ouais, 91. C'est du bon.
0: Ouais.
1: Et en attendant.
0: Oh bah oui.
1: De la Zikmu.
0: Oh bah, on va pas s'en priver, dis donc.
1: Sur une intro comme ça, moi je dis, ça envoie bien la deuxième émission, deuxième partie.
0: D'émission. Oui, c'est bon, on a compris, va. Hein? Écoute, tu sais quoi, tu jettes les mots, on va trier. Hein?
1: Allez, je te les livre un peu comme ils me viennent. Tu fais ton
0: scrabble. 1, 2, 3, pastèque.

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0: me voilà.
1: Et ben voilà, la voilà. Angèle, un instant sur RCM, il est 8h21.
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1: Allez, attention, petit chifoumi pour soir qui commence. Attention, 1, 2, 3. Eh ben, c'est toi qui gagne.
3: Tais-toi.
1: Il a fait la feuille. Voilà.
4: Ah non, alors, du coup, c'est
3: égalité. Pierre, moi, je coupe la feuille.
1: Alors, c'est moi ? C'est que j'avais la
3: donc
1: pierre.
3: C'est toi. On avait parce qu'il coupe, il casse le ciseau.
1: Mais oui.
3: Voilà, avant que je coupe la feuille ou après, de toute façon.
1: Ah oui, alors du
4: voilà,
1: coup.
4: C'est plutôt égalité, voilà. Du coup.
1: Allez, allez, on y va.
3: Vas-y, vas-y. Sinon,
1: oui, c'est les chifoumis radiophoniques, c'est un concept, on va peut-être pas aller plus loin.
3: Non.
1: Les béliers, des changements dans votre façon de travailler sont indispensables. J'ai essayé. Et même si vous ne vous sentez pas d'attaque, à les mettre en œuvre aujourd'hui, effectivement.
2: Les taureaux, vous devez laisser la situation se décanter d'elle-même. Sans rien forcer, ouais. Ce sont des difficultés temporaires. Tout va bien aller, patientez un peu, ça va bien se passer.
1: Comme une bonne vinaigrette.
5: Allez, les Gémeaux, c'est un bon moment pour laisser parler votre imagination et vos meilleures idées.
1: Oh, ça y est, il est réveillé.
3: Il a vu les accents, c'est bon.
1: Cancers, s'il vous plaît, monsieur, vous pourriez vous épuiser rapidement. Ne vous perdez pas en déplacements inutiles.
2: Les Lions, le climat du jour vous invite à sortir de votre zone de confort pour explorer d'autres horizons, des débouchés auxquels vous n'auriez d'ailleurs jamais pensé peut-être.
1: La vie est pleine de surprises.
5: Attention. Les Vierges, c'est un bon jour pour prendre votre indépendance, pour acquérir votre autonomie et pour agir en toute liberté.
1: Balance, vos pensées sont acérées aujourd'hui. Votre instinct vous guide dans la bonne direction.
2: Les Scorpions, les alliances sont favorisées. Ainsi que j'ai bien fait de bouger le truc. Hein. Ainsi que le travail d'équipe pour vos finances personnelles. Soyez réceptifs aux idées nouvelles.
5: Les Sagittaires, ça commence. Allez, vous vous remettez en phase avec vous-même et vous vous sentez prêt à relever tous les défis.
1: Oh.
3: Et ben on va voir ça.
1: Déjà terminé la matinale, ce serait bien.
3: Oui.
1: Ouais. Les Capricornes, ne précipitez rien, avancez par étapes successives. Vous éviterez ainsi les conflits et puis, comme on dit, lâchez du lest.
2: Les Verseaux, des compromis très douteux se trament autour de vous.
1: Ah oui, attention.
2: Étudiez bien les propositions que l'on vous fera.
1: Signez-la, je remplis après.
3: Oui. Non, les petites lignes, ça sert à rien.
1: Ça sert à rien.
5: Allez, les Poissons, les querelles amorcées tournent court.
1: Et il en met partout maintenant.
3: Les querelles.
4: C'est les querelles.
3: Ouais, c'est les querelles.
1: Ah, il n'y a pas d'accent.
3: Ah, le français.
5: Ah, le français, c'est pas mon domaine.
1: Bah, vas-y, en anglais.
5: Les querelles amorcées tournent court car vous ne donnez pas suite. Les personnes qui veulent en découdre sont obligées d'abdiquer.
1: Oui,
5: d'abdiquer. Jamais entendu ce mot.
1: Ah oui, bah, pourtant, on a abdiqué dans notre histoire.
3: Ouais, ça veut dire quoi, on a abdiqué plusieurs fois même.
1: Oui. Alors, par contre, ne donne les personnes qui veulent tant découdre. Voilà. Maître Capello. Voilà pour l'horoscope de ce vendredi 26 juin. U2 arrive.
3: Ah, U2. Enfin.
1: Avec Atomic City.
3: Merci beaucoup.

0: Gilo à l'instant sur RCM, il est 8h30.
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0: La revue de presse de Lunéville à Saint-Dié avec Vosges Matin, Saint-Dié Info et l'Est Républicain. Une série de manifestations bouleversées à Saint-Dié des Vosges.
2: Le passage des Vosges en vigilance rouge canicule entraîne une vague de reports et d'annulations de manifestations. Plusieurs organisateurs ont choisi de modifier leur programmation afin de garantir la sécurité du public, des bénévoles et des équipes mobilisées. Parmi les événements les plus attendus, la Duck Race organisée par le Saint-Dié Vosges Handball est reportée. Initialement prévue ce dimanche 28 juin, la célèbre course de canards en plastique sur la Meurthe se déroulera finalement le dimanche 2 août. Les canards déjà adoptés resteront automatiquement valables pour cette nouvelle date sans aucune démarche à effectuer de la part des participants. Les organisateurs précisent qu'aucun remboursement ne sera proposé, l'événement étant simplement reporté. Autre conséquence de cet épisode de forte chaleur, la soirée des feux de la Saint-Jean organisée par le club de Marzelet est totalement annulée. Réuni en urgence, le bureau de l'association a pris cette décision à l'unanimité en raison de l'importance logistique nécessaire et des contraintes de disponibilité des intervenants, notamment de DJ Mast. Aucun report ne pourra être envisagé. De nombreuses autres manifestations sont également impactées. La fête de la gym est reportée au 3 et 4 juillet, tandis qu'un changement de lieu est à l'étude pour les assises fédérales du club vosgien. Le concours canin est lui aussi reporté à une date qui reste à définir. Plusieurs rendez-vous sont en revanche définitivement annulés, parmi lesquels, le troisième gala des EHPAD organisé par le conservatoire Olivier Douchin, la première édition du gala de natation synchronisée à Aquanova America, le rendez-vous des Audaciens de la journée mondiale des réfugiés, le challenge Pierre Voissard, l'apéro-concert de la Croche Pointée ainsi que plusieurs kermesses scolaires. La ville et les organisateurs invitent le public à rester attentif, d'autres modifications ou annulations pouvant encore être annoncées en fonction de l'évolution des conditions météorologiques. Pour les mêmes raisons, le parc Frépertuis City se voit contraint de suspendre son activité jusqu'à demain samedi. Dans un message diffusé sur ses différents canaux de communication, la direction explique avoir privilégié la protection de ses équipes face à des températures jugées particulièrement éprouvantes. Plus de 450 salariés saisonniers travaillent actuellement sur le site aux côtés du personnel permanent.
0: Gantois Industries poursuit son développement avec une nouvelle usine en Inde.
2: L'entreprise vosgienne spécialisée dans les métaux tissés et perforés vient d'inaugurer sa première usine de tissage en Inde près d'Ahmedabad dans l'état du Gujarat, porté par le slogan « Make in India, for India ». Ce projet lancé en 2023 vise à répondre à la forte demande du marché indien tout en proposant des produits de très haute qualité à des tarifs compétitifs face à la concurrence chinoise. L'usine fabrique des tissus métalliques destinés à des secteurs exigeants comme l'aéronautique, la défense, l'électronique ou encore l'environnement. La direction tient toutefois à rassurer. Saint-Dié, où le site historique compte 170 salariés, cette implantation n'aura aucune conséquence sur l'emploi à Saint-Dié. Au contraire, cette nouvelle structure doit permettre de réinternaliser une partie de la production jusqu'ici confiée à des partenaires chinois et constitue, selon l'entreprise, un véritable levier de croissance. À l'horizon 2030, le site indien devrait employer une cinquantaine de personnes, disposer de 50 métiers à tisser et produire une centaine de références pour une cinquantaine de clients. Alimentée en grande partie par l'énergie solaire, dès cet été, cette usine s'inscrit dans la stratégie de développement international du groupe tout en confortant les activités du site des Audaciens.
0: La baignade restera interdite pendant plusieurs années à Selles-sur-Plaine.
2: Alors que l'épisode de canicule incite de nombreux habitants à rechercher un peu de fraîcheur, la baignade demeure interdite au lac de la Plaine et ne devrait pas être autorisée avant plusieurs années. En cause, l'ensablement du site qui continue d'altérer la qualité de l'eau. Malgré un important chantier de curage et de désensablage réalisé en 2023, les analyses sanitaires ont révélé à plusieurs reprises une présence trop importante de bactéries entraînant le maintien de l'interdiction. Le président du syndicat mixte d'aménagement des lacs, Benoît Pierrat, souhaite éviter des ouvertures et des fermetures successives de la baignade selon les résultats des contrôles sanitaires. De nouveaux travaux plus conséquents devront être engagés avant d'envisager un retour à la normale. Si aucun calendrier précis n'est encore arrêté, un retour de la baignade n'est pas espéré avant 2029. En attendant, les visiteurs pourront tout de même profiter du site grâce aux activités nautiques comme les pédalos ou la bouée tractée qui restent accessibles tout au long de la saison.
0: Un registre communal pour mieux protéger les personnes vulnérables à Raon-l'Étape.
2: Afin de mieux accompagner les habitants les plus fragiles en cas d'événements exceptionnels comme une canicule, une période de grand froid ou toute autre situation de crise, la ville de Raon-l'Étape rappelle l'existence de son registre communal des personnes vulnérables. Ce registre nominatif permet aux services municipaux d'identifier rapidement les personnes susceptibles d'avoir besoin d'aide ou d'un suivi particulier. Il constitue un outil de prévention essentiel pour assurer un accompagnement de proximité et renforcer la sécurité des personnes inscrites. Peuvent demander leur inscription les personnes âgées de plus de 65 ans et plus et vivant à leur domicile, les personnes de plus de 60 ans reconnues inaptes au travail, ainsi que les adultes en situation de handicap résidant à leur domicile. L'inscription est simple et volontaire. Les habitants peuvent retirer un formulaire directement en mairie ou effectuer leur démarche sur le site internet de la ville dans la rubrique « Mes démarches ». À travers ce dispositif, la municipalité souhaite encourager les personnes concernées à se faire connaître afin de bénéficier, si nécessaire, d'un accompagnement adapté lors des épisodes climatiques ou des situations exceptionnelles. Un geste simple qui peut contribuer à renforcer leur sécurité et leur bien-être.
0: Deux concerts pour clôturer la saison de l'école de musique et de chant.
2: L'école de musique de Baccarat terminera son année 2025-2026 en musique avec deux concerts organisés le samedi 4 juillet dans le cadre exceptionnel de la crypte de l'église Saint-Rémy. À partir de 16h, l'orchestre à cordes Historia, réunissant des élèves des écoles de musique de Jarville, Lunéville et Baccarat, sous la direction de Maud Muller, interprétera un programme varié mettant à l'honneur le répertoire classique. La seconde partie de l'après-midi débutera à 17h30 avec les élèves de l'atelier de chant lyrique dirigé par Johanna Hind. Ils proposeront un concert composé de mélodies et de grands airs du répertoire lyrique. Ouvert à tous et en entrée libre, ces deux rendez-vous offriront au public l'occasion de découvrir le travail réalisé par les élèves tout au long de l'année dans un cadre patrimonial particulièrement propice à la musique classique.
0: Lunéville adapte également ses services et reporte plusieurs animations.
2: Toujours face à l'épisode de canicule qui touche également la Meurthe-et-Moselle, les collectivités prennent des mesures exceptionnelles pour protéger la population. Le conseil départemental a décidé de prolonger l'ouverture du parc des Bosquets, du domaine départemental du château de Lunéville jusqu'à minuit, afin de permettre aux habitants et aux visiteurs de profiter de températures plus agréables en soirée. Cette disposition est effective depuis le 24 juin et restera en vigueur jusqu'à la fin de l'épisode caniculaire. Les horaires de visite des espaces intérieurs du château sont également adaptés, avec une ouverture de 9h à 12h, puis de 13h à 16h. De son côté, la ville de Lunéville a décidé d'annuler plusieurs manifestations prévues ce week-end. Sont concernées l'animation en terrasse du bar Stanislas, la frappe à jeunes, la frappe à dingue, ainsi que l'installation de l'animation « Ça cartonne à Lunéville ». Des dates de report sont déjà annoncées. Sa cartonne à Lunéville se déroulera les 18 et 19 juillet, place Léopold, tandis que la frappe à jeunes est reprogrammée au 29 août et la frappe à dingue au 30 août au Champ de Mars. Afin d'offrir des espaces de fraîcheur aux habitants, la ville ouvre également plusieurs lieux climatisés. La salle de l'écureuil accueillera le public samedi de 14h à 18h. Le réservoir sera accessible jeudi et vendredi au deuxième étage, puis samedi et dimanche au rez-de-chaussée, également de 14h à 18h. Enfin, les salles rafraîchies des résidences Autonomie, Ménil, Saint-Jacques et Beaufranc seront ouvertes chaque après-midi aux personnes âgées.
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0: Grégory Lemarchal qui reprenait SOS d'Intérieur en détresse sur RCM. Il est 8h40.
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0: Ouh là là.
2: Oui, oui, l'éphéméride du vendredi.
0: Ah, il est content parce qu'il sait qu'il a marqué des points.
2: Peut-être, attends, c'est pas gagné. Hein. J'ai oublié mon cerveau dans le bidet ce matin.
0: Ah mince. Ah oui, bah oui, bon. Eh bien écoutez, aujourd'hui déjà nous fêtons les Anselme.
2: Ah.
0: Alors pour le coup, celui qui s'appelle Anselme, il est tranquille à l'école. Il sera tout seul. Voilà. 33 ans. Allez, oui. Née en Floride, cette artiste américaine débute très jeune à Broadway avant de se faire connaître dans la série Victorious sur Nickelodeon.
2: Okay.
0: Mais c'est la musique qui la propulse au rang de star mondiale. Réputée pour sa voix de 4 octaves, souvent comparée à celle de Mariah Carey. Elle a enchaîné
2: donc
0: les
2: c'est
0: tubes.
2: Pas Mariah Carey.
0: Et c'est pas Mariah Carey. 33 ans, elle aimerait bien.
2: 33 ans, c'est pas elle.
0: Non, c'est elle.
2: Ariana Grande.
0: Ouais.
2: Elle a démarré à Broadway.
0: Ah bah dites donc, ça rigole pas. Hein.
2: Tiens, non.
0: Et puis en 2024, on l'a vu dans Wicked, le film. Voilà le rôle principal. Comédie musicale hein, d'ailleurs, hein. Ça chante beaucoup trop pour moi.
2: Ouais. J'ai pas vu, désolé.
0: Ah, j'ai essayé de regarder, c'est... non.
2: Oui. Mais t'as essayé quand même. Hein.
0: Bah avec ma fille, oui, bah oui.
2: Ah bah oui, c'est ça quand on a dit.
0: Eh bah oui.
2: C'est faire des garçons, t'as regardé le foot.
0: 60 ans aujourd'hui, tout rond. Né à Armentières dans le Schnorr, cet humoriste, acteur, réalisateur et scénariste débute sur scène avant de concourir le grand public avec ses one-man shows inspirés de sa région natale.
2: Denis Boone ?
0: Eh oui.
2: 60 ans.
0: 60 ans.
2: Ah tiens, j'aurais dit un petit peu plus.
0: Eh ben oui, il les a seulement. Véritable phénomène en 2008 avec Bienvenue chez les Ch'tis, plus de 20 millions d'entrées, et puis rien à déclarer, superchondriaque ou la Ch'ti de famille. Très attaché à ses racines nordistes, il reste l'un des artistes français les plus populaires et les plus rentables hein, quand même du cinéma, parce qu'avec ses 20 millions d'entrées... Et petit souvenir d'un bon dialogue.
3: C'est pas meublé ?
4: Ah ben, l'ancien directeur, il est parti avec. Hein.
3: Pourquoi il est parti avec les meubles ?
4: Parce que j'ai peut-être les chiens.
3: Quels chiens ?
4: Les meubles.
3: Attends, je comprends pas là.
4: Les meubles chez les chiens.
3: Les meubles chez les chiens, mais qu'est-ce que les chiens foutent avec des meubles ? Pourquoi donner ces meubles à des chiens ?
4: Mais non, les chiens, pour les chiens. Ils ont pas donné à des chiens, ces meubles, il est parti avec.
3: Mais pourquoi vous dites qu'il les a donnés ?
4: Mais j'ai jamais dit ça.
3: Pourquoi des chats ? Mais ni des chiens.
4: Ah non ?
0: Ah, les CH hein, qui font que ou che. Ça change tout hein, pour se comprendre. Il a 45 ans, né à Caen, et se fait connaître dès l'enfance avant d'exploser en 2001 grâce au rôle de Roméo dans la comédie Roméo et Juliette. Avec les titres comme Les Rois du Monde ou Aimé.
2: Damien Sargue.
0: Ouais. En duo avec Cécilia Carré, il participe à l'un des plus grands succès de la comédie musicale française. Il continuera, d'ailleurs, il jouera dans Notre-Dame de Paris, dites donc, dans les versions suivantes.
2: Ah ouais.
0: Les Trois Mousquetaires aussi. Et version asiatique de Roméo et Juliette. On l'a également vu. On l'a également vu dans Danse avec les Stars.
2: J'aimerais bien voir la version asiatique.
0: Ah ouais.

0: Maxime.
1: Ah, mais oui, c'est la même comédie musicale. D'ailleurs, dans cette comédie musicale, je ne me souviens plus de son nom, mais il y avait un acteur d'une série télé, je ne sais pas si tu l'as vu, Extrême Limite, tu te souviens de ça dans les années 90,
2: non.
1: Et avec Astrid Veillon hein, notamment, ouais. Et je ne sais plus son nom, et il chantait apparemment très bien puisqu'il était dans la comédie musicale.
2: Bah voilà.
1: D'ailleurs, il chante sur cette chanson.
2: Damien Sargue n'a donc que 45 ans.
1: Voilà. Que 45 ans, tiens, il était jeune alors quand il a fait ça.
2: Bah, tu m'étonnes, une petite vingtaine.
1: En même temps, il avait le même âge que nous en fait.
2: Bah oui.
1: C'est nous qu'on n'est pas tombé au bon endroit.
2: Allez, hein, une petite dizaine supplémentaire, 54 ans. Né au Québec, il voit sa carrière basculer en 98. Décidément, c'est vraiment sur un plateau aujourd'hui. Hein. Lorsqu'il est choisi pour incarner Quasimodo dans...
1: Ah, Garou.
2: La comédie musicale Notre-Dame de Paris. Garou ou Antonio au réveil, au choix.
1: Ouais.

0: C'est le mec, quand tu l'entends chanter, t'as envie de...
1: Oui, t'as envie de tousser.
0: Ouais. Ouais. C'est très pénible.
1: Un peu comme Bonnie Tyler. Ouais. Ça suffit. Moi, j'avais une femme qui avait cette voix-là au réveil.
0: Ah oui, quand même. Ouais, elle fumait un peu trop.
1: Ça n'a pas duré longtemps.
0: 63 ans. Elle a 63 ans, née à Paris, devient dans les années 80 l'égérie française de Disney. Enfin, t'en as pas
1: alors
0: beaucoup.
1: Attends, tu peux recommencer parce que j'ai pas suivi.
0: 63 ans, née à Paris.
1: Chella.
0: Non, égérie de
1: Douchka.
0: Ouais, Douchka. Ouais. Révélé avec Mickey, Donan des mois, elle enchaîne les albums.
1: C'est un sans faute.
0: Bah, ça sent bon. Hein.
1: Oh, on a des points en plus quand c'est un sans faute.

0: Oh, tu sais, je réinterprète beaucoup, moi. C'est une déformation professionnelle.
1: Douchka qui, après Disney, est reparti dans l'anonymat.
0: Voilà. Oui. Oui.
1: Et le doyen du jour.
0: Ah, il est chanteur.
1: Il est chanteur, évidemment. 70 ans.
0: Ouh.
1: Gueule d'ange et voix sensuelle.
0: Ouh.
1: Je parle pas de moi. L'américain cultive, depuis le début des années 80, l'art de transformer des ballades rock en hymnes d'amour. Tout le monde se souvient de Wicked Game. Auteur, compositeur, interprète et acteur.
0: Je peux pas la voir.
1: Ah, il signe en 84 un contrat avec la Warner Bros. Records et sort alors l'album Silverstone. Qui est-ce?
0: On l'a, Wicked Game?
1: Ah bah oui, on va sortir avec même.
0: Tu veux pas me faire écouter le début? C'est Chris quelque chose.
1: C'est Chris quelque chose, ouais.
0: Ah purée.
1: Mais c'est pas son nom quelque chose.
0: Ah, au secours. Aide-moi, toi.
2: Je réfléchis.
1: Oh, tu parles.
0: Je réfléchis, il dit rien et... Il dort. Il
1: non, bah c'est tout, tu l'as pas.
0: Attends, deux secondes. Chris. Isaac.
1: Oh là là, il l'a retrouvé.
0: Pour.
1: Et c'est un sans faute. Ah, moi je suis d'accord, un sans faute c'est un point de plus.
0: Oh, merci, monsieur.
1: Ah bah oui, quand même.
0: C'est trop bon.
1: Un sans faute, c'est un point. Ça mérite. Chris Isaac et Wicked Game pour clôturer l'éphéméride de ce vendredi 26 juin.
0: Merci beaucoup.

0: Une chanson qui invite au rapprochement des corps.
1: Hein. Oh, ou pas. Hein.
0: Ah ouais.
1: Oh.
0: Alors, bon, bah, excuse-moi, mais j'essayais de faire un petit moment. Caliente.
1: Qu'en a foutre moi de ça, tiens.
0: D'accord, bah écoutez. Bah sur ces bonnes paroles. Ça va toi sinon?
1: Très bien.
0: Et bien il est 8h50.
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0: Ah.
1: 26 juin 91.
0: Eh oui, 26 juin 91.
1: Qu'est-ce qui se passait donc en 91?
0: Ah bah alors là, écoutez.
1: On va vous le dire.
0: On a dans le top 3 quelque chose qui n'arrive pas souvent.
1: Ah.
0: Quand c'est.
1: Que des Français.
0: Non. Quand c'est une chanson, un sketch qui finit dans le top 3.
1: Festival Robles.
0: Non.
1: Non.
0: Mais c'est vrai que
1: Donc c'est fait...
0: Robles, c'est peut-être même un peu après encore.
1: Ah, c'est avant.
0: Ah oui, 91.
1: Ah bah oui. Ah bah oui.
0: Non. Alors, vous connaissez bien, c'est ceci.

0: mec, mon nom à moi, c'est Hubert Valéry, Patrick Stanislas, duc de Montmorency. À 5 ans et demi, j'avais déjà ma Ferrari. Je pouvais pas la conduire, bien sûr, j'étais trop petit.
1: As-tu saisi, mon pote, notre envie de révolte?
0: J'ai envie de crier zut, en flûte, crante, en...
1: Chier.
2: En 91, ils sont au sommet hein,
3: bah oui, c'est vrai.
2: De leur popularité télé.
3: Plus.
2: Et oui, les Inconnus créent Automne y passi, cette parodie du rap français. Au lieu de raconter les difficultés des quartiers, bah, ils racontent les difficultés des quartiers des riches. Voilà, évidemment. Et gros carton, puisqu'elle a quand même été dans le top 50. Le clip est diffusé pour la première fois dans la télé des Inconnus et son succès dépasse largement celui de simples sketchs humoristiques. Première place du top 50 pendant 4 semaines quand même. Hein. L'un des plus gros tubes de l'année. Victoire de la musique, des meilleurs clips en 92. Imaginez quand même. Alors, revers de la médaille, ce qui est censé être un sketch, bon, on prend pas toujours toutes les bonnes autorisations. La musique repose sur un sample d'un morceau de Sous Suic de Maceo Parker, utilisé dans, sans autorisation.
3: Ah.
2: Allez, sur du
3: ils sketch, l'ont payé quoi. Un peu alors.
2: Ils seront poursuivis en justice pour cette utilisation, puisque forcément, top 1 du top 50, c'est pas très discret. Voilà. Une affaire qui leur
3: je
2: coûtera.
3: Je pense qu'ils n'avaient pas prévu. Ouais.
2: Non, bah non. Très cher en droit d'auteur. Et entraînera même la modification de certaines versions intérieures du clip.
3: Voilà.
2: Ah, les Inconnus, voilà, bravo. En deuxième position, on change complètement d'univers avec ceci.
3: Ah, Mécano.
2: Mécano, ouais.

0: Eh ben oui.
1: Et Rode la Luna.
0: Et Rode la Luna. Interprété par Anat Rara.
1: Je me souviens plus de son nom, désolé.
0: Enregistré pour l'album Entre El Cielo et El Suelo en 86. Mais c'est la version française parce qu'en fait ils l'ont traduit dans plein de langues, qui tournera en 91. Le morceau tranche avec le style pop habituel hein, de Mecano. Gros groupe hein, dans les, en Espagne hein, dans les années 80, Mecano. Il prend la forme de cette balade inspirée de légendes et du folklore espagnol. Raconte cette histoire tragique d'une jeune gitane qui conclut un pacte avec la lune pour obtenir l'amour, mais en échange elle doit donner son enfant. Voilà. Alors c'est assez amusant, c'est que en fait c'est pas du tout une légende, c'était une vraie création. Et beaucoup ont cru que c'était tiré d'une légende, mais non, c'est tellement bien écrit que ça, c'est, peut-être ça va devenir. Voilà. C'est aujourd'hui un des plus gros succès hispaniques et traduit en plusieurs langues et donc rechanté, mais par la chanteuse. Hein, donc elle chante aussi bien en français qu'en espagnol notamment. Et première position, encore autre univers, avec ceci.
1: Oh, Seal.
0: Eh ouais.
1: Ah ouais. Alors, en même temps, c'était les années.
0: Eh ouais. Après avoir été révélé en 90, grâce au titre Killer avec Adamski, il enregistre Crazy, premier single de son album. La chanson mêle soul, pop, électronique et funk.
1: Qu'est-ce que c'était bien.
0: Alors son enregistrement au studio Warm Sems de Londres prendra près de 2 mois. Trevor Horn, le producteur, cherchant un son à la fois puissant, aérien et intemporel. Les paroles sont inspirées des bouleversements géopolitiques de la fin des années 80, notamment la chute du mur de Berlin, le massacre de la place Tiananmen, et pour si le monde est en pleine mutation, d'où ce refrain « Nous ne survivrons jamais à moins de devenir un peu fous ». Le titre devient un immense succès international et lance véritablement sa carrière solo. Trevor Horn a confié que Crazy était décidément l'un des morceaux les plus difficiles qu'il ait produit, tant il voulait atteindre un niveau d'excellence. Et plus de 30 ans après, Crazy reste l'un des morceaux les plus diffusés et appréciés de sa discographie. Et il vient clôturer le top 3 de ce 26 juin 2026, un bon cru, encore une fois.
1: Ouais. Voilà. Une chronique que vous retrouverez bien sûr sur nos réseaux sociaux, et puis la semaine prochaine.
0: Eh oui. Promis.

0: Il est 9h.
1: Les départements de la façade atlantique respirent enfin après les orages et la baisse du mercure. 61 départements restent pourtant en vigilance rouge canicule et les températures vont rester brûlantes sur une majeure partie du pays. Bonne nouvelle cependant, 13 nouveaux départements vont quitter la vigilance rouge à partir de demain matin. Les services d'urgence commencent à saturer à Paris. La consommation d'alcool sur la voie publique sera même interdite dès ce midi pour alléger la pression sur le système de santé, selon le préfet de police Patrice Forme. À l'école, les élèves de 3e commencent en ce moment même l'épreuve de français en pleine canicule. Le ministre de l'Éducation nationale, Édouard Geffray, a choisi de ne pas reporter cette épreuve, optant pour des aménagements. Les syndicats d'enseignants appellent eux à la grève face aux conditions de travail inacceptables. Et puis un geste d'EDF, le groupe annonce débloquer 80 millions d'euros pour équiper établissements scolaires, crèches et centres de loisirs en système de rafraîchissement. Et ce, pour lutter contre les épisodes successifs de chaleur. La moitié de l'enveloppe servira à financer plus de 100 000 équipements dans 10 000 établissements jusqu'à la fin de l'année. Les vacances scolaires, elles ne débutent que le 3 juillet, mais la circulation s'annonce déjà intense. Ce vendredi, c'est même la journée la plus chargée dans les deux sens de circulation selon Bison Futé, qui prévoit également un trafic perturbé demain dans le sens des départs dans le quart nord-ouest du pays. La France au chevet du Venezuela qui envoie des équipes après le séisme de magnitude 7.5 qui a frappé le pays et qui a fait presque 300 morts et plus d'un millier de blessés dans un bilan toujours provisoire. Du football avec la Coupe du Monde et l'Allemagne déjà qualifiée qui inquiète puisqu'elle a concédé sa première défaite 1-2 face à l'Équateur qui assure lui aussi sa qualification. De son côté, Curaçao, la plus petite équipe a été éliminée 0-2. La Turquie, elle a battu les États-Unis 3-2. Et puis enfin, après avoir vécu une interruption de plus de 2 heures contre l'Irak à Philadelphie, dans son dernier match, l'équipe de France joue ce soir son dernier match de la phase de groupe face à la Norvège, dans un contexte qui s'annonce de nouveau orageux, puisque l'équivalent de Météo France aux États-Unis annonce une possibilité d'orage après 14 heures, c'est-à-dire juste avant le coup d'envoi de la rencontre prévue à 15 heures locale. Ce match qui se jouera en l'absence du sélectionneur des Bleus Didier Deschamps sera à suivre en France à partir de 21h pour le coup d'envoi.
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0: Dun, dun, dun, dun. 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Malo à l'instant sur RCM.
1: Dun, dun, dun,
0: oui. Dun, dun, dun. Il est 9h05. Arrête d'être négatif comme ça.
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0: Pourtant, c'est vendredi. Hein.
2: Mais tu vois, comme quoi, des fois.
0: On va plus se voir pendant deux jours.
2: Ah oui,
0: puis ah,
2: ça, va. Ah, bah, ça va mieux.
0: Ah, bah voilà.
2: 9h05 sur RCM, vendredi 26 juin aujourd'hui. Un jeudi encore sous le soleil. Sous
0: vendredi.
2: C'était un vendredi d'ailleurs. Vendredi 26 juin, excusez-moi. Bah, c'est pour ça en fait, je me crois vendredi. Donc pour moi, je te revois demain, tu vois.
0: Ah, c'est ça, voilà.
2: Et voilà, ça me gâche tout. Voilà, hein, il va encore faire chaud. Prenez soin de vous. Restez prudents. Hydratez-vous. Restez à l'ombre si vous pouvez, restez au frais si vous pouvez.
0: Du bon sens, quoi.
2: Du bon sens, tout simplement. Hein, prenez vos responsabilités.
0: Exactement.
2: Au programme de cette troisième et dernière heure.
0: Eh bien, nous les prenons aussi, nos responsabilités, en vous diffusant tout à l'heure à 9h20 à peu près, le tourisme en Déodacie. 9h30, une grosse revue de presse, parce qu'il y a beaucoup d'annulations suite à l'arrêté préfectoral. Alors, quand l'arrêté préfectoral arrive, on ne peut rien faire. Donc, on vous raconte tout ça tout à l'heure à 9h30. Et puis à 9h40, notre invité, nous allons parler des sabots de la Tuilerie. Connais-tu ?
2: Non.
0: C'est du côté de Pexon,
2: ah
0: c'est
2: oui.
0: Donc un centre équestre. Et qui propose notamment prochainement un marché artisanal et marché fermier.
2: Et ben voilà, c'est très bien.
0: Et ben voilà. Donc ce sera notre invité tout à l'heure à 9h40. Mais qui c'est donc que voilà ?
2: Ah mais je crois que c'est Coldplay.
0: Mmh.
2: Hein ?
0: Je crois que t'as un écran noir toi.
2: Oui.
0: Coldplay, effectivement. Adventure of a Lifetime.

0: Sur RCM, il est l'heure de retrouver toute l'actualité du tourisme en Déodacie avec Destination Vosges, Porte d'Alsace.
1: Bonjour Louane.
2: Bonjour.
1: On prépare le week-end aujourd'hui et on va déjà partir du côté de Nemont-les-Fosses.
2: C'est ça, donc le vendredi 26 juin de 17h30 à 20h30 au 1620 chemin d'Égoutis à Nemont-les-Fosses pour un apéro-concert placé sous le signe de la convivialité. Donc après un moment de partage autour d'un apéritif, place à la musique avec l'orchestre d'harmonie de Saint-Dié-des-Vosges. Donc il y aura environ 30 musiciens qui seront réunis pour vous faire passer une belle soirée en musique. Donc si vous avez des questions, n'hésitez pas à contacter le 03 29 56 20 42.
1: Autre salle, autre ambiance pour les amoureux de la pêche cette fois-ci.
2: Oui, alors donc cette fois-ci c'est le samedi 27 juin de 8h à 18h aux étangs du château des Princes de Salm, donc place Tumane à Senon pour la grande journée pêche en pays des abbayes. Donc cette année, la traditionnelle partie de pêche à la truite fait son grand retour avec plus... Avec en plus, une grande tombola. Donc c'est une belle occasion de partager un moment convivial en famille ou entre amis et pourquoi pas tenter votre chance.
1: Et bah oui, en plus passer la journée au bord de l'eau, franchement.
2: C'est ça, c'est agréable. Hein.
1: Quoi de mieux, c'est clair. Ça se réchauffe le samedi du côté de Saint-Dié.
2: Oui, donc le samedi 27 juin à partir de 18h à Saint-Dié-des-Vosges, on vous donne rendez-vous pour les traditionnels feux de la Saint-Jean organisés par le club de Marzelay. Donc dans une ambiance conviviale et festive, venez partager cette belle soirée d'été qui se poursuivra avec l'allumage de la chavande vers 22h. La fête continuera ensuite en musique avec un concert et l'animation de DJ Max.
3: Alors évidemment, ceci a été enregistré, nous y pensons à l'instant, avant cet arrêté préfectoral qui annule tout ce qui se passe ce week-end du côté de la Déodacie. Donc prochaine chronique tourisme à jour, ce sera dès lundi. Il est 9h22.
4: On a tous une chanson de Souchon.

0: 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Il est 9h30.
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0: La revue de presse de Lunéville à Saint-Dié avec Vosges Matin, Saint-Dié Info et l'Est Républicain. Une série de manifestations bouleversées à Saint-Dié des Vosges.
2: Le passage des Vosges en vigilance rouge canicule entraîne une vague de reports et d'annulations de manifestations. Plusieurs organisateurs ont choisi de modifier leur programmation afin de garantir la sécurité du public, des bénévoles et des équipes mobilisées. Parmi les événements les plus attendus, la Duck Race organisée par le Saint-Dié Vosges Handball est reportée. Initialement prévue ce dimanche 28 juin, la célèbre course de canards en plastique sur la Meurthe se déroulera finalement le dimanche 2 août. Les canards déjà adoptés resteront automatiquement valables pour cette nouvelle date, sans aucune démarche à effectuer de la part des participants. Les organisateurs précisent qu'aucun remboursement ne sera proposé, l'événement étant simplement reporté. Autre conséquence de cet épisode de forte chaleur, la soirée des feux de la Saint-Jean, organisée par le club de Marzelet, est totalement annulée. Réunie en urgence, le bureau de l'association a pris cette décision à l'unanimité en raison de l'importance logistique nécessaire et des contraintes de disponibilité des intervenants, notamment de DJ Mast. Aucun report ne pourra être envisagé. De nombreuses autres manifestations sont également impactées. La fête de la gym est reportée au 3 et 4 juillet, tandis qu'un changement de lieu est à l'étude pour les assises fédérales du club vosgien. Le concours canin est lui aussi reporté à une date qui reste à définir. Plusieurs rendez-vous sont en revanche définitivement annulés, parmi lesquels le 3e gala des EHPAD organisé par le conservatoire Olivier Douchin, la première édition du gala de natation synchronisée à Aquanova America, le rendez-vous des Audaciens de la Journée mondiale des réfugiés, le challenge Pierre Voissard, l'apéro-concert de la Croche-Pointée ainsi que plusieurs kermesses scolaires. La ville et les organisateurs invitent le public à rester attentif, d'autres modifications ou annulations pouvant encore être annoncées en fonction de l'évolution des conditions météorologiques. Pour les mêmes raisons, le parc Frépertuis City se voit contraint de suspendre son activité jusqu'à demain samedi. Dans un message diffusé sur ses différents canaux de communication, la direction explique avoir privilégié la protection de ses équipes face à des températures jugées particulièrement éprouvantes. Plus de 450 salariés saisonniers travaillent actuellement sur le site aux côtés du personnel permanent.
0: Gantois Industries poursuit son développement avec une nouvelle usine en Inde.
2: L'entreprise vosgienne spécialisée dans les métaux tissés et perforés vient d'inaugurer sa première usine de tissage en Inde, près d'Ahmedabad dans l'état du Gujarat. Porté par le slogan « Make in India, for India », ce projet lancé en 2023 vise à répondre à la forte demande du marché indien tout en proposant des produits de très haute qualité à des tarifs compétitifs face à la concurrence chinoise. L'usine fabrique des tissus métalliques destinés à des secteurs exigeants comme l'aéronautique, la défense, l'électronique ou encore l'environnement. La direction tient toutefois à rassurer, cette implantation n'aura aucune conséquence sur l'emploi à Saint-Dié. Au contraire, cette nouvelle structure doit permettre de réinternaliser une partie de la production jusqu'ici confiée à des partenaires chinois et constitue, selon l'entreprise, un véritable levier de croissance. À l'horizon 2030, le site indien devrait employer une cinquantaine de personnes, disposer de 50 métiers à tisser et produire une centaine de références. Alimentée en grande partie par l'énergie solaire, dès cet été, cette usine s'inscrit dans la stratégie de développement international du groupe tout en confortant les activités du site des Audaciens.
0: La baignade restera interdite pendant plusieurs années à Celles-sur-Plaine.
2: Alors que l'épisode de canicule incite de nombreux habitants à rechercher un peu de fraîcheur, la baignade demeure interdite au lac de la Plaine et ne devrait pas être autorisée avant plusieurs années. En cause, l'ensablement du site qui continue d'altérer la qualité de l'eau. Malgré un important chantier de curage et de désensablage réalisé en 2023, les analyses sanitaires ont révélé à plusieurs reprises une présence trop importante de bactéries entraînant le maintien de l'interdiction. Le président du syndicat mixte d'aménagement des lacs, Benoît Pierra, souhaite éviter des ouvertures et des fermetures successives de la baignade selon les résultats des contrôles sanitaires. De nouveaux travaux plus conséquents devront être engagés avant d'envisager un retour à la normale. Si aucun calendrier précis n'est encore arrêté, un retour de la baignade n'est pas espéré avant 2029. En attendant, les visiteurs pourront tout de même profiter du site grâce aux activités nautiques comme les pédalos ou la bouée tractée qui restent accessibles tout au long de la saison.
0: Un registre communal pour mieux protéger les personnes vulnérables à Raon-l'Étape.
2: Afin de mieux accompagner les habitants les plus fragiles en cas d'événements exceptionnels comme une canicule, une période de grand froid ou toute autre situation de crise, la ville de Raon-l'Étape rappelle l'existence de son registre communal des personnes vulnérables. Ce registre nominatif permet aux services municipaux d'identifier rapidement les personnes susceptibles d'avoir besoin d'aide ou d'un suivi particulier. Il constitue un outil de prévention essentiel pour assurer un accompagnement de proximité et renforcer la sécurité des personnes inscrites. Peuvent demander leur inscription les personnes âgées de plus de 65 ans et vivant à leur domicile, les personnes de plus de 60 ans reconnues inaptes au travail, ainsi que les adultes en situation de handicap résidant à leur domicile. L'inscription est simple et volontaire. Les habitants peuvent retirer un formulaire directement en mairie ou sur le site internet de la ville dans la rubrique « Mes démarches ». À travers ce dispositif, la municipalité souhaite encourager les personnes concernées à se faire connaître afin de bénéficier, si nécessaire, d'un accompagnement adapté. Un geste simple qui peut contribuer à renforcer leur sécurité et leur bien-être.
0: Deux concerts pour clôturer la saison de l'école de musique et de chant.
2: L'école de musique de Baccarat terminera son année 2025-2026 en musique avec deux concerts organisés le samedi 4 juillet dans le cadre exceptionnel de la crypte de l'église Saint-Rémy. À partir de 16h, l'orchestre à cordes Historia, réunissant des élèves des écoles de musique de Jarville, Lunéville et Baccarat sous la direction de Maud Muller, interprétera un programme varié mettant à l'honneur le répertoire classique. La seconde partie de l'après-midi débutera à 17h30 avec les élèves de l'atelier de chant lyrique dirigé par Johanna Hind. Ils proposeront un concert composé de mélodies et de grands airs du répertoire lyrique. Ouvert à tous et en entrée libre, ces deux rendez-vous offriront au public l'occasion de découvrir le travail réalisé par les élèves tout au long de l'année dans un cadre patrimonial particulièrement propice à la musique classique.
0: Lunéville adapte également ses services et reporte plusieurs animations.
2: Toujours face à l'épisode de canicule qui touche également la Meurthe-et-Moselle, les collectivités prennent des mesures exceptionnelles pour protéger la population. Le conseil départemental a décidé de prolonger l'ouverture du parc des Bosquets, du domaine départemental du château de Lunéville jusqu'à minuit, afin de permettre aux habitants et aux visiteurs de profiter de températures plus agréables en soirée. Cette disposition est effective depuis le 24 juin et restera en vigueur jusqu'à la fin de l'épisode caniculaire. Les horaires de visite des espaces intérieurs du château sont également adaptés, avec une ouverture de 9h à 12h, puis de 13h à 16h. De son côté, la ville de Lunéville a décidé d'annuler plusieurs manifestations prévues ce week-end. Sont concernées l'animation en terrasse du bar Stanislas, la frappe à jeunes, la frappe à dingue, ainsi que l'installation de l'animation Ça cartonne à Lunéville. Des dates de report sont déjà annoncées. Ça cartonne à Lunéville se déroulera les 18 et 19 juillet, place Léopold, tandis que la frappe à jeunes est reprogrammée au 29 août et la frappe à dingue au 30 août au Champ de Mars. Afin d'offrir des espaces de fraîcheur aux habitants, la ville ouvre également plusieurs lieux climatisés. La salle de l'écureuil accueillera le public samedi de 14h à 18h. Le réservoir sera accessible samedi et dimanche au rez-de-chaussée de 14h à 18h. Enfin, les salles rafraîchies des résidences autonomie Ménil, Saint-Jacques et Beaufranc seront ouvertes chaque après-midi aux personnes âgées.
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0: Ah non, ce n'est pas Amir.
1: Non, c'est Youyou.
0: Youyou, ouais, on n'est pas loin. Voilà. Grégoire, à l'instant, avec Le Monde est à nous sur RCM. Il est 9h42.
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0: À Pexon, les sabots de la Tuilerie organisent la fête de la ferme le dimanche 5 juillet. Charlie, la présidente, est notre invitée. Bonjour.
3: Bonjour.
1: Bonjour.
0: Alors, une association qui a fêté ses 3 ans.
3: C'est ça.
0: Jeune association.
3: Oui.
0: Alors, parlons un peu des sabots de la Tuilerie. On parle donc d'un centre, un espace équestre.
3: C'est ça. En fait, l'association a été créée suite à la création de la ferme 3 ans plus tôt. Mmh. On a créé l'association avec des amis, des anciens clients, enfin des premiers clients, si on peut dire.
0: Qui sont devenus des amis.
3: Voilà, qui sont devenus des amis pour, en fait, animer la vie locale, donc en organisant des événements. Et l'argent récolté sur ces événements permet de financer du matériel pour les poneys, pour tout ce qui est animaux sur la ferme, les enfants, et aussi financer des soins vétérinaires si besoin. Ah oui.
0: Est-ce que l'activité de l'association, c'est quoi du coup le quotidien, le classique de l'association, j'ai envie de dire?
3: Alors, on a 3 gros événements dans l'année. On a un rallye équestre, donc plutôt orienté cavalier. Au mois de mai, notre fameuse fête de la ferme et un marché de Noël du coup qui est plutôt fin novembre. Donc on a quelques mois creux, on va dire, niveau organisation, et sinon on a pas mal de mois chargés entre la recherche de l'eau, la recherche d'exposants, l'organisation de n'importe quel événement quoi.
0: Et vous avez créé cette association en mars 2020, très bonne idée.
3: Oui, c'est ça. Alors, je centrais la ferme équestre en mars 2020 et du coup, on a bien choisi notre date.
0: Vous avez eu le temps d'installer les choses, quoi.
3: C'est ça.
0: Confiné.
1: De faire les travaux. Les
0: Oui, mais bon, les magasins étaient fermés. Hein. Ah oui, voilà, c'est comme ça. Donc, 2023, l'association. Vous êtes nombreux, alors en salariés dans le centre ou dans l'association?
3: Alors, dans le centre équestre, moi, je suis toute seule.
0: Ah, ok.
3: J'ai beaucoup d'aide de mon conjoint, et beaucoup d'aide, du coup, des amis qui sont maintenant de l'association. Mais de base, moi, je suis toute seule. Et dans l'association, enfants compris, on doit être peut-être 25. Donc, on est, on va dire, 12-15 adultes qui sont là à chaque événement ou presque, et en tout cas sur les préparatifs, ils sont toujours là.
0: Mais en quoi c'est important de créer une association? Parce que les revenus auraient pu être pour le centre.
3: On a voulu faire participer la vie locale. On peut plus facilement, on va dire, demander des subventions, même si pour l'instant on n'en a pas forcément trop demandé, en tout cas on va dire à notre commune pour l'instant. Et en fait, pour pouvoir organiser des événements, mettre en place une buvette tout simplement, le mieux c'est d'avoir une association.
0: Ces événements, donc y a marché de Noël, donc là on disait cette fête de la ferme, c'est quoi le programme? Enfin, qu'est-ce que vous proposez?
3: Donc là, c'est de 10h à 17h. On propose des activités pour les enfants, donc notamment avec notre ferme pédagogique. On met plusieurs petits jeux en place. Les parents peuvent acheter un carton de jeux pour les enfants et ils vont choisir les jeux qu'ils vont faire sur la structure. On a un marché de producteurs et un marché artisanal cette année. Alors, je ne vais pas trop en parler parce que on a quelques, pas d'annulation, mais on a des producteurs et des artisans en stand-by, notamment
0: des
3: avec
0: réserves.
3: Le temps. Donc on fait buvette, restauration sur place, normalement de quoi passer une journée plutôt sympa en famille ou entre amis.
0: Alors, on en a parlé en off, mais on va quand même en reparler. Pourquoi les sabots de la Tuilerie?
3: Je suis restée sur la Tuilerie parce que le site où on est, ça a été une ancienne tuilerie. Les tuiles de Pexon sont assez connues partout en France. Et du coup, c'était le petit clin d'œil pour garder ça en mémoire.
0: Ok. On vous suit sur les réseaux, j'imagine.
3: Facebook, surtout. C'est la plus grosse communication, et un petit peu Instagram.
0: Et la ferme pédagogique, elle est accessible toute l'année?
3: Alors, c'est uniquement sur rendez-vous, un peu comme les balades poney, parce que du coup, sur la ferme, on propose uniquement des balades, on fait des anniversaires à la ferme. Et c'est que sur rendez-vous, ou alors nous, on se déplace, on va dans des établissements spécialisés, des EHPAD, on fait des kermesses, des fêtes de village.
0: Les kermesses, on vous demande souvent, ça va, les petites balades.
3: Ouais, c'est ça. Ou des baptêmes poney, ou d'amener les animaux. On a des lapins, des chèvres, des cochons d'Inde, donc on amène tout le monde, et les enfants passent un bon moment avec les animaux.
0: Ah, c'est chouette. Les circuits de balade, ça c'est autour de Pexon?
3: Autour de Pexon, et selon la durée, parce qu'on fait 1 heure, 2 heures, 3 heures ou plus. Et en général, on essaye d'aller au lac. Parce que souvent, si c'est des gens en plus qui sont pas du coin, bon bah voilà, c'est un joli clin d'œil au lac de Pierre-Percé. Et après, on peut sur des randos de plusieurs jours aller dormir ailleurs. Ça dépend vraiment la demande des clients, quoi.
0: Mais même pour les gens du coin, hein, aller en cheval au lac,
3: c'est vrai.
0: C'est pas commun.
3: Ouais. Et si on peut aller dans le lac, même si on est du coin, c'est une expérience sympa.
1: Il y a pire comme balade et comme paysage. Les bénévoles de l'association, du coup, dans la vie de tous les jours, puisqu'il n'y a pas de notion de il n'y a pas de cours encore qui sont donnés d'équitation, ils participent à la vie du centre.
3: Alors oui,
1: ils n'interviennent pas que sur les événements.
3: Il y en a certains si, et d'autres, on va dire les parents, ceux qui sont parents où j'ai les enfants en tant que cavaliers, ils sont là très très souvent pour le moindre coup de main. On arrive à partir une petite semaine en vacances par an, donc voilà, c'est eux qui se relaient pour les soins, ce qui nous permet déjà d'avoir confiance parce qu'on les connaît. Eux connaissent tous nos animaux, du coup c'est plus sympa d'avoir.
1: Parce que du coup les enfants viennent régulièrement.
3: J'ai des réguliers, ouais.
1: Faire des un peu comme s'ils venaient à leur cours de.
3: Voilà, c'est ça.
1: D'accord, ok.
3: On a ou des cartes de 10 heures, par exemple. Donc, on a des gamins qui viennent sur un an. Ou alors, on en a qui viennent à la carte. Mais on a des enfants réguliers, ouais.
1: D'accord, ok.
0: Mais alors, justement, on parle de combien pour une balade, on va dire, classique d'une heure, j'imagine, c'est le plus courant.
3: Alors, pour les balades poney, on est sur 15€ par enfant, sachant qu'ils sont à peu près chez nous 2 heures. Une demi-heure avant pour préparer l'animal, une heure de balade, et en rentrant, on s'occupe de nouveau de l'animal, on le remet au parc ensemble. Et les adultes, c'est 22 pour une heure. Même principe, 2 heures sur place, une demi-heure avant, une demi-heure après.
0: En termes de connaissances, il faut être aguerri ou c'est vraiment grand public, quelqu'un qui a jamais monté un cheval?
3: Si c'est vraiment tout débutant, moi je marche. Si c'est débutant mais voilà, un peu sportif, qui n'a aucune appréhension, je monte et on adapte. En fait, on peut faire que du pas, on peut faire un peu d'allure, ça dépend vraiment la demande et l'envie des cavaliers. Et sachant qu'on n'est pas toujours dans un groupe, on peut avoir plusieurs personnes qui ne se connaissent pas, on adaptera toujours au niveau le plus bas. Les cavaliers le savent, je le dis en arrivant, et en général tout le monde est content de monter, donc il n'y a aucun problème avec ça.
0: Et vous avez un manège pour les chevaux sur place ou...
3: Non. Non, c'est vraiment, ils sont au parc 95% du temps, donc voilà, il se passe rarement, c'est des chevaux assez posés, voilà, ils ont pas peur de grand chose, ils connaissent leur boulot, et le fait d'être dehors, ils sont quand même bien dans leur tête, donc en général ça se passe bien.
0: Et dans l'idée, vous allez passer des formations pour justement proposer de la formation?
3: Pour proposer des cours,
0: des cours,
3: j'ai un petit peu de demande, et puis ça me permettrait d'être autonome à 100%, parce que sur l'organisation de certains stages, j'ai pas le choix que d'avoir une monitrice. Voilà, là normalement mi-août je rentre en formation pour être monitrice.
0: On n'a pas parlé du nombre. Alors chevaux, poneys, y a les deux sur le site.
3: Oui, il y a un peu plus de poneys que de chevaux. Il y a même un âne dans le troupeau.
1: Et, c'est comme nous.
0: C'est les oreilles poilues.
3: Il y a une vingtaine de chevaux poneys sur le site.
0: L'âne, il sert. J'en sens ça des fois, des balades où l'âne transporte les sacs, les choses comme ça.
3: Alors nous, c'est plutôt la mascotte.
0: D'accord.
3: Voilà, on l'a eu avec un lot de poney. Ils n'ont jamais été séparés. Donc, et en fait, elle est adorable avec les enfants.
1: Trois poneys achetés, l'âne.
3: C'était presque ça. Mais oui, on a d'ailleurs eu un petit clin d'œil, une amie à Luvigny qui, elle, a des ânes et qui fait justement de la rando à pied où les ânes portent les sacs.
0: Ah bah c'est ça, donc
1: voilà. C'est nos fameuses balades dont on parle régulièrement avec les offices du tourisme de la Déodacie.
3: C'est ça.
1: Et c'est très sympa aussi, et c'est à faire en famille aussi, à vivre en famille. Bon, j'imagine que c'est un peu à l'arrêt là aussi.
3: Après, elle a de la chance d'être un peu plus dans les hauteurs et d'avoir pas mal de chemin à l'ombre, mais c'est sûr qu'il faut adapter pour le bien-être animal, on n'a pas le choix.
0: Donc le 5 juillet, votre quatrième.
3: C'est ça, quatrième édition.
0: De la ferme. Donc marché artisanal, marché fermier, ferme pédagogique, jeux, restauration buvette et une tombola.
3: C'est ça, 100% gratuite.
0: 100% gratuite en plus.
3: Non, 100% gagnante, pardon.
0: Ah bon, c'est génial. Ils sont généreux.
1: Je me demandais où ils gagnaient de l'argent.
0: Oui, c'est ça.
3: 100% gagnant.
0: 100% gagnant, donc on peut gagner un poney, un cheval. Voilà.
3: Non, en général, il reste chez nous.
1: Et pour deux poneys gagnés, un âne.
0: Ça se passe sur le site
3: C'est ça.
0: Ouais. D'ailleurs, c'est où à Pexon?
3: Alors, c'est derrière le terrain de jeu pour les enfants. En général, les gens connaissent. Il y a un terrain de pétanque juste à côté.
1: Mais oui, ça y est, je vois où c'est.
3: Voilà, c'est l'ancienne usine pour les gens du secteur.
0: Okay.
3: Donc on a un parking, le parking est devant, il faut un peu se débrouiller pour se garer, mais une fois dedans, tout est à pied, il n'y a pas de véhicule, donc c'est assez sécurisé.
1: J'ai de bons souvenirs de ce City Stade en bitume.
0: C'est à Pexon, les sabots de la Tuilerie, fête de la ferme le dimanche 5 juillet, en espérant qu'on ne soit plus en vigilance rouge d'ici là. Ça devrait, en tout cas. Et puis voilà, on va partir là-dessus. Et qu'est-ce qu'on peut dire encore sur soit le centre, soit la fête qu'on n'aurait pas évoquée.
3: On espère déjà que la canicule rouge soit levée, qu'on puisse reprendre un peu les activités. Et puis venez nombreux à la fête, on va passer une bonne journée.
0: Parfait. On vous trouve sur les réseaux, donc Sabots de la Tuilerie.
3: Les Sabots de la Tuilerie et la ferme équestre de la Tuilerie, du coup, pour la partie balade. On a deux pages distinctes.
0: Si on ne sait pas trop quoi faire, voilà, une activité ludique et qui change un peu. Voilà, une petite balade sympathique. Merci Charlie d'être venu nous en parler.
3: Avec plaisir, merci à vous.
0: 9h52, ça y est.
1: C'est le week-end. Je vais enfin pu voir mon âne là.
0: Ils sont très attachants, tu sais.
1: Il a une croix de Saint-André dans le dos, faut voir. Bon, il la montre pas souvent, mais. On se retrouve bien évidemment dès lundi 7h-10h sur les ondes RCM. D'ici là, restez fidèles à votre radio locale. Ce soir 16h-18h, vous retrouvez Vincent pour le meilleur de la journée. À 20h, c'est Thierry qui sera aux commandes de Story 80. Demain, les bébés nous font une émission un peu spéciale, je crois, depuis chez elle, les pieds dans l'eau. Ça va, il y en a qui s'embêtent pas. Merci les filles de nous inviter. Vous restez fidèles à votre radio locale tout au long du week-end. Nous, on se retrouve lundi à 7h.
0: Coup, vous avez un week-end cool maintenant. Tout a été enlevé, donc.
1: Oui, vous n'avez plus rien à faire. Donc, restez chez vous au frais.
0: Profitez bien.
1: Mais ne vous inquiétez pas, je chante ce week-end. Donc, normalement, dès lundi, la météo devrait être bien plus fraîche et bien plus pluvieuse.
0: Allez, à lundi, ciao.

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4: Il est 10h.
5: Les départements de la façade atlantique respirent enfin après les orages et la baisse du mercure. 61 départements restent pourtant en vigilance rouge canicule et les températures vont rester brûlantes sur une majeure partie du pays. Bonne nouvelle cependant, 13 nouveaux départements vont quitter la vigilance rouge à partir de demain matin. Les services d'urgence commencent à saturer. À Paris, la consommation d'alcool sur la voie publique sera même interdite dès ce midi pour alléger la pression sur le système de santé, selon le préfet de police Patrice Forme. À l'école, les élèves de 3e commencent en ce moment même l'épreuve de français en pleine canicule. Le ministre de l'Éducation nationale, Édouard Geffray, a choisi de ne pas reporter cette épreuve, optant pour des aménagements. Les syndicats d'enseignants appellent eux à la grève face aux conditions de travail inacceptables. Et puis un geste d'EDF, le groupe annonce débloquer 80 millions d'euros pour équiper établissements scolaires, crèches et centres de loisirs en système de rafraîchissement. Et ce, pour lutter contre les épisodes successifs de chaleur. La moitié de l'enveloppe servira à financer plus de 100 000 équipements dans 10 000 établissements jusqu'à la fin de l'année. Les vacances scolaires, elles ne débutent que le 3 juillet, mais la circulation s'annonce déjà intense. Ce vendredi, c'est même la journée la plus chargée dans les deux sens de circulation, selon Bison Futé, qui prévoit également un trafic perturbé demain dans le sens des départs dans le quart nord-ouest du pays. La France au chevet du Venezuela, qui envoie des équipes après le séisme de magnitude 7.5 qui a frappé le pays et qui a fait presque 300 morts et plus d'un millier de blessés dans un bilan toujours provisoire. Du football avec la Coupe du Monde et l'Allemagne déjà qualifiée, qui inquiète puisqu'elle a concédé sa première défaite 1-2 face à l'Équateur, qui assure lui aussi sa qualification. De son côté, Curaçao, la plus petite équipe a été éliminé 0-2. La Turquie, elle, a battu les États-Unis 3-2. Et puis enfin, après avoir vécu une interruption de plus de 2 heures contre l'Irak à Philadelphie, dans son dernier match, l'équipe de France joue ce soir son dernier match de la phase de groupe face à la Norvège, dans un contexte qui s'annonce de nouveau orageux, puisque l'équivalent de Météo France aux États-Unis annonce une possibilité d'orage après 14 heures, c'est-à-dire juste avant le coup d'envoi de la rencontre prévue à 15 heures locale. Ce match qui se jouera en l'absence du sélectionneur des Bleus Didier Deschamps sera à suivre en France à partir de 21 heures pour le coup d'envoi. 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
1: La revue de presse de Lunéville à Saint-Dié avec Vosges Matin, Saint-Dié Info et l'Est Républicain. Une série de manifestations bouleversées à Saint-Dié-des-Vosges.
3: Le passage des Vosges en vigilance rouge canicule entraîne une vague de reports et d'annulations de manifestations. Plusieurs organisateurs ont choisi de modifier leur programmation afin de garantir la sécurité du public, des bénévoles et des équipes mobilisées. Parmi les événements les plus attendus, la Duck Race organisée par le Saint-Dié-Vosges Handball est reportée. Initialement prévue ce dimanche 28 juin, la célèbre course de canards en plastique sur la Meurthe se déroulera finalement le dimanche 2 août. Les canards déjà adoptés resteront automatiquement valables pour cette nouvelle date sans aucune démarche à effectuer de la part des participants. Les organisateurs précisent qu'aucun remboursement ne sera proposé, l'événement étant simplement reporté. Autre conséquence de cet épisode de forte chaleur, la soirée des feux de la Saint-Jean organisée par le club de Marzelet est totalement annulée. Réuni en urgence, le bureau de l'association a pris cette décision à l'unanimité en raison de l'importance logistique nécessaire et des contraintes de disponibilité des intervenants, notamment de DJ Mast, aucun report ne pourra être envisagé. De nombreuses autres manifestations sont également impactées. La fête de la gym est reportée au 3 et 4 juillet, tandis qu'un changement de lieu est à l'étude pour les assises fédérales du club vosgien. Le concours canin est lui aussi reporté à une date qui reste à définir. Plusieurs rendez-vous sont en revanche définitivement annulés, parmi lesquels le 3e gala des EHPAD organisé par le conservatoire Olivier Douchin, la première édition du gala de natation synchronisée à Aquanova America, le rendez-vous des Audaciens de la Journée mondiale des réfugiés, le challenge Pierre Voissard, l'apéro-concert de la Croche Pointée ainsi que plusieurs kermesses scolaires. La ville et les organisateurs invitent le public à rester attentif, d'autres modifications ou annulations pouvant encore être annoncées en fonction de l'évolution des conditions météorologiques. Pour les mêmes raisons, le parc Frépertuis City se voit contraint de suspendre son activité jusqu'à demain samedi. Dans un message diffusé sur ses différents canaux de communication, la direction explique avoir privilégié la protection de ses équipes face à des températures jugées particulièrement éprouvantes. Plus de 450 salariés saisonniers travaillent actuellement sur le site aux côtés du personnel permanent.
1: Gantois Industries poursuit son développement avec une nouvelle usine en Inde.
3: L'entreprise vosgienne spécialisée dans les métaux tissés et perforés vient d'inaugurer sa première usine de tissage en Inde près d'Ahmedabad dans l'état du Gujarat. Porté par le slogan « Make in India, for India », ce projet lancé en 2023 vise à répondre à la forte demande du marché indien tout en proposant des produits de très haute qualité à des tarifs compétitifs face à la concurrence chinoise. L'usine fabrique des tissus métalliques destinés à des secteurs exigeants comme l'aéronautique, la défense, l'électronique ou encore l'environnement. La direction tient toutefois à rassurer, cette implantation n'aura aucune conséquence sur l'emploi à Saint-Dié. Au contraire, cette nouvelle structure doit permettre de réinternaliser une partie de la production jusqu'ici confiée à des partenaires chinois et constitue, selon l'entreprise, un véritable levier de croissance. À l'horizon 2030, le site indien devrait employer une cinquantaine de personnes, disposer de 50 métiers à tisser et produire une centaine de références. Alimentée en grande partie par l'énergie solaire, dès cet été, cette usine s'inscrit dans la stratégie de développement international du groupe tout en confortant les activités du site des Audaciens.
1: La baignade restera interdite pendant plusieurs années à Selles-sur-Plaine.
3: Alors que l'épisode de canicule incite de nombreux habitants à rechercher un peu de fraîcheur, la baignade demeure interdite au lac de la Plaine et ne devrait pas être autorisée avant plusieurs années. En cause, l'ensablement du site qui continue d'altérer la qualité de l'eau. Malgré un important chantier de curage et de désensablage réalisé en 2023, les analyses sanitaires ont révélé à plusieurs reprises une présence trop importante de bactéries entraînant le maintien de l'interdiction. Le président du syndicat mixte d'aménagement des lacs, Benoît Pierra, souhaite éviter des ouvertures et des fermetures successives de la baignade selon les résultats des contrôles sanitaires. De nouveaux travaux plus conséquents devront être engagés avant d'envisager un retour à la normale. Si aucun calendrier précis n'est encore arrêté, un retour de la baignade n'est pas espéré avant 2029. En attendant, les visiteurs pourront tout de même profiter du site grâce aux activités nautiques comme les pédalos ou la bouée tractée qui restent accessibles tout au long de la saison.
1: Un registre communal pour mieux protéger les personnes vulnérables à Raon-l'Étape.
3: Afin de mieux accompagner les habitants les plus fragiles en cas d'événements exceptionnels comme une canicule, une période de grand froid ou toute autre situation de crise, la ville de Raon-l'Étape rappelle l'existence de son registre communal des personnes vulnérables. Ce registre nominatif permet aux services municipaux d'identifier rapidement les personnes susceptibles d'avoir besoin d'aide ou d'un suivi particulier. Il constitue un outil de prévention essentiel pour assurer un accompagnement de proximité et renforcer la sécurité des personnes inscrites. Peuvent demander leur inscription les personnes âgées de plus de 65 ans et vivant à leur domicile, les personnes de plus de 60 ans reconnues inaptes au travail, ainsi que les adultes en situation de handicap résidant à leur domicile. L'inscription est simple et volontaire. Les habitants peuvent retirer un formulaire directement en mairie ou sur le site internet de la ville dans la rubrique « Mes démarches ». À travers ce dispositif, la municipalité souhaite encourager les personnes concernées à se faire connaître afin de bénéficier, si nécessaire, d'un accompagnement adapté. Un geste simple qui peut contribuer à renforcer leur sécurité et leur bien-être.
1: Deux concerts pour clôturer la saison de l'école de musique et de chant.
3: L'école de musique de Baccarat terminera son année 2025-2026 en musique avec deux concerts organisés le samedi 4 juillet dans le cadre exceptionnel de la crypte de l'église Saint-Rémy. À partir de 16h, l'orchestre accorde Historia, réunissant des élèves des écoles de musique de Jarville-Lunéville et Baccarat sous la direction de Maud Muller, interprétera un programme varié mettant à l'honneur le répertoire classique. La seconde partie de l'après-midi débutera à 17h30 avec les élèves de l'atelier de chant lyrique dirigé par Johanna Hind. Ils proposeront un concert composé de mélodies et de grands airs du répertoire lyrique. Ouvert à tous et en entrée libre, ces deux rendez-vous offriront au public l'occasion de découvrir le travail réalisé par les élèves tout au long de l'année dans un cadre patrimonial particulièrement propice à la musique classique.
1: Lunéville adapte également ses services et reporte plusieurs animations.
3: Toujours face à l'épisode de canicule qui touche également la Meurthe-et-Moselle, les collectivités prennent des mesures exceptionnelles pour protéger la population. Le conseil départemental a décidé de prolonger l'ouverture du parc des Bosquets, du domaine départemental du château de Lunéville jusqu'à minuit afin de permettre aux habitants et aux visiteurs de profiter de températures plus agréables en soirée. Cette disposition est effective depuis le 24 juin et restera en vigueur jusqu'à la fin de l'épisode caniculaire. Les horaires de visite des espaces intérieurs du château sont également adaptés, avec une ouverture de 9h à 12h, puis de 13h à 16h. De son côté, la ville de Lunéville a décidé d'annuler plusieurs manifestations prévues ce week-end. Sont concernées l'animation en terrasse du bar Stanislas, la frappe à jeunes, la frappe à dingue, ainsi que l'installation de l'animation Ça cartonne à Lunéville. Des dates de report sont déjà annoncées. Ça cartonne à Lunéville se déroulera les 18 et 19 juillet, place Léopold, tandis que la frappe à jeunes est reprogrammée au 29 août et la frappe à dingue au 30 août au Champ de Mars. Afin d'offrir des espaces de fraîcheur aux habitants, la ville ouvre également plusieurs lieux climatisés. La salle de l'écureuil accueillera le public samedi de 14h à 18h. Le réservoir sera accessible samedi et dimanche au rez-de-chaussée de 14h à 18h. Enfin, les salles rafraîchies des résidences Autonomie, Ménil, Saint-Jacques et Beaufranc seront ouvertes chaque après-midi aux personnes âgées.
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0: Il est 11h.
1: Le département de la façade atlantique respire enfin après les orages et la baisse du mercure. 61 départements restent pourtant en vigilance rouge canicule et les températures vont rester brûlantes sur une majeure partie du pays. Bonne nouvelle cependant, 13 nouveaux départements vont quitter la vigilance rouge à partir de demain matin. Les services d'urgence commencent à saturer à Paris. La consommation d'alcool sur la voie publique sera même interdite dès ce midi pour alléger la pression sur le système de santé, selon le préfet de police Patrice Forme. À l'école, les élèves de 3e commencent en ce moment même l'épreuve de français en pleine canicule. Le ministre de l'Éducation nationale, Édouard Geffray, a choisi de ne pas reporter cette épreuve, optant pour des aménagements. Les syndicats d'enseignants appellent eux à la grève face aux conditions de travail inacceptables. Et puis un geste d'EDF, le groupe annonce débloquer 80 millions d'euros pour équiper établissements scolaires, crèches et centres de loisirs en système de rafraîchissement. Et ce, pour lutter contre les épisodes successifs de chaleur. La moitié de l'enveloppe servira à financer plus de 100 000 équipements dans 10 000 établissements jusqu'à la fin de l'année. Les vacances scolaires, elles ne débutent que le 3 juillet, mais la circulation s'annonce déjà intense. Ce vendredi, c'est même la journée la plus chargée dans les deux sens de circulation, selon Bison Futé, qui prévoit également un trafic perturbé demain dans le sens des départs dans le quart nord-ouest du pays. La France au chevet du Venezuela et qui envoie des équipes après le séisme de magnitude 7.5 qui a frappé le pays et qui a fait presque 300 morts et plus d'un millier de blessés dans un bilan toujours provisoire. Du football avec la Coupe du Monde et l'Allemagne déjà qualifiée qui inquiète puisqu'elle a concédé sa première défaite 1-2 face à l'Équateur qui assure lui aussi sa qualification. De son côté, Curaçao, la plus petite équipe a été éliminée 0-2. La Turquie, elle a battu les États-Unis 3-2. Et puis enfin, après avoir vécu une interruption de plus de 2 heures contre l'Irak à Philadelphie dans son dernier match, l'équipe de France joue ce soir son dernier match de la phase de groupe face à la Norvège, dans un contexte qui s'annonce de nouveau orageux, puisque l'équivalent de Météo France aux États-Unis annonce une possibilité d'orage après 14 heures, c'est-à-dire juste avant le coup d'envoi de la rencontre prévue à 15 heures locale. Ce match qui se jouera en l'absence du sélectionneur des Bleus Didier Deschamps sera à suivre en France à partir de 21 heures pour le coup d'envoi.

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0: La revue de presse de Lunéville à Saint-Dié avec Vosges Matin, Saint-Dié Info et Les Stories Publiques. Une série de manifestations bouleversées à Saint-Dié des Vosges.
2: Le passage des Vosges en vigilance rouge canicule entraîne une vague de reports et d'annulations de manifestations. Plusieurs organisateurs ont choisi de modifier leur programmation afin de garantir la sécurité du public, des bénévoles et des équipes mobilisées. Parmi les événements les plus attendus, la Duck Race organisée par le Saint-Dié Vosges Handball est reportée. Initialement prévue ce dimanche 28 juin, la célèbre course de canards en plastique sur la Meurthe se déroulera finalement le dimanche 2 août. Les canards déjà adoptés resteront automatiquement valables pour cette nouvelle date sans aucune démarche à effectuer de la part des participants. Les organisateurs précisent qu'aucun remboursement ne sera proposé, l'événement étant simplement reporté. Autre conséquence de cet épisode de forte chaleur, la soirée des feux de la Saint-Jean organisée par le club de Marzelet est totalement annulée. Réuni en urgence, le bureau de l'association a pris cette décision à l'unanimité en raison de l'importance logistique nécessaire et des contraintes de disponibilité des intervenants, notamment de DJ Mast, aucun report ne pourra être envisagé. De nombreuses autres manifestations sont également impactées. La fête de la gym est reportée au 3 et 4 juillet, tandis qu'un changement de lieu est à l'étude pour les assises fédérales du club vosgien. Le concours canin est lui aussi reporté à une date qui reste à définir. Plusieurs rendez-vous sont en revanche définitivement annulés, parmi lesquels le 3e gala des EHPAD organisé par le conservatoire Olivier Douchin, la première édition du gala de natation synchronisée à Aquanova America, le rendez-vous des Audaciens de la Journée mondiale des réfugiés, le challenge Pierre Voissard, l'apéro-concert de la Croche Pointée ainsi que plusieurs kermesses scolaires. La ville et les organisateurs invitent le public à rester attentif, d'autres modifications ou annulations pouvant encore être annoncées en fonction de l'évolution des conditions météorologiques. Pour les mêmes raisons, le parc Frépertuis City se voit contraint de suspendre son activité jusqu'à demain samedi. Dans un message diffusé sur ses différents canaux de communication, la direction explique avoir privilégier la protection de ses équipes face à des températures jugées particulièrement éprouvantes. Plus de 450 salariés saisonniers travaillent actuellement sur le site aux côtés du personnel permanent.
0: Gantois Industrie poursuit son développement avec une nouvelle usine en Inde.
2: L'entreprise vosgienne spécialisée dans les métaux tissés et perforés vient d'inaugurer sa première usine de tissage en Inde près d'Ahmedabad dans l'état du Gujarat. Porté par le slogan « Make in India, for India », ce projet lancé en 2023 vise à répondre à la forte demande du marché indien tout en proposant des produits de très haute qualité à des tarifs compétitifs face à la concurrence chinoise. L'usine fabrique des tissus métalliques destinés à des secteurs exigeants comme l'aéronautique, la défense, l'électronique ou encore l'environnement. La direction tient toutefois à rassurer, cette implantation n'aura aucune conséquence sur l'emploi à Saint-Dié. Au contraire, cette nouvelle structure doit permettre de réinternaliser une partie de la production jusqu'ici confiée à des partenaires chinois et constitue, selon l'entreprise, un véritable levier de croissance. À l'horizon 2030, le site indien devrait employer une cinquantaine de personnes, disposer de 50 métiers à tisser et produire une centaine de références. Alimentée en grande partie par l'énergie solaire, dès cet été, cette usine s'inscrit dans la stratégie de développement international du groupe tout en confortant les activités du site des Audaciens.
0: La baignade restera interdite pendant plusieurs années à Selles-sur-Plaine.
2: Alors que l'épisode de canicule incite de nombreux habitants à rechercher un peu de fraîcheur, la baignade demeure interdite au lac de la Plaine et ne devrait pas être autorisée avant plusieurs années. En cause, l'ensablement du site qui continue d'altérer la qualité de l'eau. Malgré un important chantier de curage et de désensablage réalisé en 2023, les analyses sanitaires ont révélé à plusieurs reprises une présence trop importante de bactéries entraînant le maintien de l'interdiction. Le président du syndicat mixte d'aménagement des lacs, Benoît Pierra, souhaite éviter des ouvertures et des fermetures successives de la baignade selon les résultats des contrôles sanitaires. De nouveaux travaux plus conséquents devront être engagés avant d'envisager un retour à la normale. Si aucun calendrier précis n'est encore arrêté, un retour de la baignade n'est pas espéré avant 2029. En attendant, les visiteurs pourront tout de même profiter du site grâce aux activités nautiques comme les pédalos ou la bouée tractée qui restent accessibles tout au long de la saison.
0: Un registre communal pour mieux protéger les personnes vulnérables à Raon-l'Étape.
2: Afin de mieux accompagner les habitants les plus fragiles en cas d'événements exceptionnels comme une canicule, une période de grand froid ou toute autre situation de crise, la ville de Raon-l'Étape rappelle l'existence de son registre communal des personnes vulnérables. Ce registre nominatif permet aux services municipaux d'identifier rapidement les personnes susceptibles d'avoir besoin d'aide ou d'un suivi particulier. Il constitue un outil de prévention essentiel pour assurer un accompagnement de proximité et renforcer la sécurité des personnes inscrites. Peuvent demander leur inscription les personnes âgées de plus de 65 ans et vivant à leur domicile, les personnes de plus de 60 ans reconnues inaptes au travail, ainsi que les adultes en situation de handicap résidant à leur domicile. L'inscription est simple et volontaire. Les habitants peuvent retirer un formulaire directement en mairie ou sur le site internet de la ville dans la rubrique « Mes démarches ». À travers ce dispositif, la municipalité souhaite encourager les personnes concernées à se faire connaître afin de bénéficier, si nécessaire, d'un accompagnement adapté. Un geste simple qui peut contribuer à renforcer leur sécurité et leur bien-être.
0: Deux concerts pour clôturer la saison de l'école de musique et de chant.
2: L'école de musique de Baccarat terminera son année 2025-2026 en musique avec deux concerts organisés le samedi 4 juillet dans le cadre exceptionnel de la crypte de l'église Saint-Rémy. À partir de 16h, l'orchestre à cordes Historia, réunissant des élèves des écoles de musique de Jarville, Lunéville et Baccarat, sous la direction de Maude Muller, interprétera un programme varié mettant à l'honneur le répertoire classique. La seconde partie de l'après-midi débutera à 17h30 avec les élèves de l'atelier de chant lyrique dirigé par Johanna Hind. Ils proposeront un concert composé de mélodies et de grands airs du répertoire lyrique. Ouvert à tous et en entrée libre, ces deux rendez-vous offriront au public l'occasion de découvrir le travail réalisé par les élèves tout au long de l'année dans un cadre patrimonial particulièrement propice à la musique classique.
0: Lunéville adapte également ses services et reporte plusieurs animations.
2: Toujours face à l'épisode de canicule qui touche également la Meurthe-et-Moselle, les collectivités prennent des mesures exceptionnelles pour protéger la population. Le conseil départemental a décidé de prolonger l'ouverture du parc des Bosquets, du domaine départemental du château de Lunéville jusqu'à minuit afin de permettre aux habitants et aux visiteurs de profiter de températures plus agréables en soirée. Cette disposition est effective depuis le 24 juin et restera en vigueur jusqu'à la fin de l'épisode caniculaire. Les horaires de visite des espaces intérieurs du château sont également adaptés, avec une ouverture de 9h à 12h, puis de 13h à 16h. De son côté, la ville de Lunéville a décidé d'annuler plusieurs manifestations prévues ce week-end. Sont concernées l'animation en terrasse du bar Stanislas, la frappe à jeunes, la frappe à dingue, ainsi que l'installation de l'animation Ça cartonne à Lunéville. Des dates de report sont déjà annoncées. Ça cartonne à Lunéville se déroulera les 18 et 19 juillet, place Léopold, tandis que la frappe à jeunes est reprogrammée au 29 août et la frappe à dingue au 30 août au Champ de Mars. Afin d'offrir des espaces de fraîcheur aux habitants, la ville ouvre également plusieurs lieux climatisés. La salle de l'écureuil accueillera le public samedi de 14h à 18h. Le réservoir sera accessible samedi et dimanche au rez-de-chaussée de 14h à 18h. Enfin, les salles rafraîchies des résidences Autonomie Ménil, Saint-Jacques et Beaufranc seront ouvertes chaque après-midi aux personnes âgées.
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2: Bonjour à tous. La France vers une baisse progressive des températures. 61 départements sont toujours en vigilance rouge, mais 11 départements de la façade atlantique ont rebasculé en orange. Il y en aura 13 de plus demain. Le gouvernement a activé le niveau 3 du plan Orsan dès hier, le plus haut pour mobiliser le système de santé. À Paris, les hôpitaux sont saturés. La préfecture de police a décidé par arrêté d'annuler la marche des fiertés ainsi que le festival Solidaise et l'ensemble des événements prévus ce week-end dans la capitale. Selon la préfecture, ces événements vont sursolliciter un système sanitaire déjà mobilisé jusque dans ses limites. Plus globalement, le ministre de l'Intérieur, Laurent Nunez, recommande au préfet d'interdire la consommation et la vente à emporter d'alcool dans l'espace public en raison de la canicule. Les vacances scolaires ne débutent que le 3 juillet, mais la circulation s'annonce déjà intense ce vendredi. C'est même la journée la plus chargée dans les deux sens de circulation, selon Bison Futé, alors que le trafic s'annonce perturbé dans le sens des départs demain dans le quart nord-ouest du pays. Plus de 850 000 collégiens ont passé l'épreuve de français du brevet des collèges ce matin. Une épreuve marquée par la canicule, avec des aménagements mis en place pour les candidats. L'édition 2026 verra aussi une modification du système de notation avec une place moins importante donnée au contrôle continu. La France au chevet du Venezuela après le séisme le plus puissant depuis plus d'un siècle. Le double tremblement de terre d'une magnitude atteignant 7,5 a fait presque 300 morts et plus d'un millier de blessés dans un bilan toujours provisoire. En Allemagne, l'auteur saoudien réfugié de l'attaque à la voiture bélier contre le marché de Noël de Magdebourg fin 2024 a été condamné à la réclusion criminelle à perpétuité. L'attentat avait fait 6 morts et plus de 300 blessés. 4 jours après avoir vécu une interruption de plus de 2 heures contre l'Irak à Philadelphie, l'équipe de France de football devrait jouer son dernier match de la phase de groupe face à la Norvège ce soir, dans un contexte à nouveau orageux. La rencontre doit débuter à 21h, heure française.

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2: Bonjour à tous. La France vers une baisse progressive des températures. 61 départements sont toujours en vigilance rouge, mais 11 départements de la façade atlantique ont rebasculé en orange. Il y en aura 13 de plus demain. Le gouvernement a activé le niveau 3 du plan Orsan dès hier, le plus haut pour mobiliser le système de santé. À Paris, les hôpitaux sont saturés. La préfecture de police a décidé par arrêté d'annuler la marche des fiertés ainsi que le festival Solidaids et l'ensemble des événements prévus ce week-end dans la capitale. Selon la préfecture, ces événements vont sursolliciter un système sanitaire déjà mobilisé jusque dans ses limites. Plus globalement, le ministre de l'Intérieur, Laurent Nunez, recommande au préfet d'interdire la consommation et la vente à emporter d'alcool dans l'espace public en raison de la canicule. Les vacances scolaires ne débutent que le 3 juillet, mais la circulation s'annonce déjà intense ce vendredi. C'est même la journée la plus chargée dans les deux sens de circulation, selon Bison Futé, alors que le trafic s'annonce perturbé dans le sens des départs demain dans le quart nord-ouest du pays. Plus de 850 000 collégiens ont passé l'épreuve de français du brevet des collèges ce matin. Une épreuve marquée par la canicule, avec des aménagements mis en place pour les candidats. L'édition 2026 verra aussi une modification du système de notation, avec une place moins importante donnée au contrôle continu. La France au chevet du Venezuela après le séisme le plus puissant depuis plus d'un siècle. Le double tremblement de terre d'une magnitude atteignant 7,5 a fait presque 300 morts et plus d'un millier de blessés dans un bilan toujours provisoire. En Allemagne, l'auteur saoudien réfugié de l'attaque à la voiture bélier contre le marché de Noël de Magdebourg fin 2024 a été condamné à la réclusion criminelle à perpétuité. L'attentat avait fait 6 morts et plus de 300 blessés. 4 jours après avoir vécu une interruption de plus de 2 heures contre l'Irak à Philadelphie, l'équipe de France de football devrait jouer son dernier match de la phase de groupe face à la Norvège ce soir, dans un contexte à nouveau orageux. La rencontre doit débuter à 21h, heure française.
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2: Bonjour à tous. La France vers une baisse progressive des températures. 61 départements sont toujours en vigilance rouge, mais 11 départements de la façade atlantique ont rebasculé en orange. Il y en aura 13 de plus demain. Le gouvernement a activé le niveau 3 du plan Orsan dès hier, le plus haut pour mobiliser le système de santé. À Paris, les hôpitaux sont saturés. La préfecture de police a décidé par arrêté d'annuler la marche des fiertés ainsi que le festival Solidaise et l'ensemble des événements prévus ce week-end dans la capitale. Selon la préfecture, ces événements vont sursolliciter un système sanitaire déjà mobilisé jusque dans ses limites. Plus globalement, le ministre de l'Intérieur, Laurent Nunez, recommande au préfet d'interdire la consommation et la vente à emporter d'alcool dans l'espace public en raison de la canicule. Les vacances scolaires ne débutent que le 3 juillet, mais la circulation s'annonce déjà intense ce vendredi. C'est même la journée la plus chargée dans les deux sens de circulation, selon Bison Futé, alors que le trafic s'annonce perturbé dans le sens des départs demain dans le quart nord-ouest du pays. Plus de 850 000 collégiens ont passé l'épreuve de français du brevet des collèges ce matin. Une épreuve marquée par la canicule, avec des aménagements mis en place pour les candidats. L'édition 2026 verra aussi une modification du système de notation avec une place moins importante donnée au contrôle continu. La France au chevet du Venezuela après le séisme le plus puissant depuis plus d'un siècle. Le double tremblement de terre d'une magnitude atteignant 7,5 a fait presque 300 morts et plus d'un millier de blessés dans un bilan toujours provisoire. En Allemagne, l'auteur saoudien réfugié de l'attaque à la voiture bélier contre le marché de Noël de Magdebourg fin 2024 a été condamné à la réclusion criminelle à perpétuité. L'attentat avait fait 6 morts et plus de 300 blessés. 4 jours après avoir vécu une interruption de plus de 2 heures contre l'Irak à Philadelphie, l'équipe de France de football devrait jouer son dernier match de la phase de groupe face à la Norvège ce soir, dans un contexte à nouveau orageux. La rencontre doit débuter à 21h, heure française.

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0: Il est 15h.
1: Bonjour à tous. La France vers une baisse progressive des températures. 61 départements sont toujours en vigilance rouge, mais 11 départements de la façade atlantique ont rebasculé en orange. Il y en aura 13 de plus demain. Le gouvernement a activé le niveau 3 du plan Orsan dès hier, le plus haut pour mobiliser le système de santé. À Paris, les hôpitaux sont saturés. La préfecture de police a décidé par arrêté d'annuler la marche des fiertés ainsi que le festival Solidaise et l'ensemble des événements prévus ce week-end dans la capitale. Selon la préfecture, ces événements vont sursolliciter un système sanitaire déjà mobilisé jusque dans ses limites. Plus globalement, le ministre de l'Intérieur, Laurent Nunez, recommande au préfet d'interdire la consommation et la vente à emporter d'alcool dans l'espace public en raison de la canicule. Les vacances scolaires ne débutent que le 3 juillet, mais la circulation s'annonce déjà intense ce vendredi. C'est même la journée la plus chargée dans les deux sens de circulation, selon Bison Futé, alors que le trafic s'annonce perturbé dans le sens des départs demain dans le quart nord-ouest du pays. Plus de 850 000 collégiens ont passé l'épreuve de français du brevet des collèges ce matin. Une épreuve marquée par la canicule, avec des aménagements mis en place pour les candidats. L'édition 2026 verra aussi une modification du système de notation avec une place moins importante donnée au contrôle continu. La France au chevet du Venezuela après le séisme le plus puissant depuis plus d'un siècle. Le double tremblement de terre d'une magnitude atteignant 7,5 a fait presque 300 morts et plus d'un millier de blessés dans un bilan toujours provisoire. En Allemagne, l'auteur saoudien réfugié de l'attaque à la voiture bélier contre le marché de Noël de Magdebourg fin 2024 a été condamné à la réclusion criminelle à perpétuité. L'attentat avait fait 6 morts et plus de 300 blessés. 4 jours après avoir vécu une interruption de plus de 2 heures contre l'Irak à Philadelphie, l'équipe de France de football devrait jouer son dernier match de la phase de groupe face à la Norvège ce soir, dans un contexte à nouveau orageux. La rencontre doit débuter à 21h, heure française.

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0: Il est 16h.
1: Bonjour à tous. Un bébé de 18 mois est décédé mardi à Marseille après avoir été retrouvé inconscient en hyperthermie dans une voiture stationnée sur le parking du campus de médecine. Selon les premiers éléments, le parent aurait oublié l'enfant en se rendant au travail. Et depuis le début de la canicule, 55 personnes sont décédées par noyade en France, selon la ministre des Sports Marina Ferrari, qui redoute un bilan encore plus lourd. La majorité des accidents surviennent dans des zones de baignade non surveillées ou interdites. L'an dernier, 409 décès par noyade avaient été recensés durant l'été, dont 57 enfants et adolescents. La canicule qui continue de sévir dans le pays et les événements en pâtissent. La marche des fiertés prévue demain à Paris est reportée à septembre et le festival Solidays est quant à lui annulé. Et face à cette vague de chaleur, le gouvernement a annoncé l'ouverture de 2000 places d'hébergement supplémentaires dans des locaux climatisés afin d'accueillir les personnes sans abri. Le pape Léon XIV célébrera une messe le 26 septembre sur la place de la Concorde et les Champs-Élysées à Paris. Cette célébration s'inscrira dans le cadre de la visite du souverain pontife en France et devrait rassembler de nombreux fidèles dans la capitale. Dans l'affaire de l'adolescent Louis, 17 ans, qui a été roué de coups à mort le 19 juin dernier à Narbonne lors d'un guet-apens sur un chantier, 5 suspects dont 3 mineurs ont été mis en examen pour tentative d'assassinat. La victime avait déjà signalé des violences auparavant selon le parquet. Yeah. Et 589 morts au moins, c'est le bilan provisoire après le double séisme qui a frappé le Venezuela. Les recherches se poursuivent dans les décombres pour retrouver d'éventuels survivants alors que les destructions sont considérables. Et enfin du sport et du football avec deux rencontres à suivre ce soir avec le Sénégal qui affrontera l'Irak tandis que la France jouera bien sûr face à la Norvège pour cette dernière journée de poule. Les deux rencontres se joueront à 21h.
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0: l'éphéméride du jour.
1: Ouh là là.
2: Oui, oui, oui. L'éphéméride du vendredi.
1: Ah, il est content parce qu'il sait qu'il a marqué des points.
2: Peut-être, attends, c'est pas gagné. J'ai mis mon cerveau dans le bidet ce matin.
1: Ah mince. Ah oui, bah oui. Bon. Eh bien écoutez, aujourd'hui déjà nous fêtons les Anselme.
2: Ah.
1: Alors pour le coup, celui qui s'appelle Anselme, il est tranquille à l'école. Il sera tout seul. Voilà. 33 ans. Allez, oui. Née en Floride, cette artiste américaine débute très jeune à Broadway avant de se faire connaître dans la série Victorious sur Nickelodeon.
2: Okay.
1: Mais c'est la musique qui la propulse au rang de star mondiale, réputée pour sa voix de 4 octaves, souvent comparée à celle de Mariah Carey. Elle a enchaîné
2: donc
1: les
2: tubes.
1: Et c'est pas Mariah Carey. 33 ans, elle aimerait bien.
2: 33 ans, c'est pas elle.
1: Non, c'est elle.
2: Ariana Grande.
1: Ouais.
2: Elle a démarré à Broadway.
1: Elle va bah, dites donc, ça rigole pas. Hein.
2: Tiens donc.
1: Et puis en 2024, on l'a vu dans Wicked, le film. Voilà le rôle principal. Comédie musicale hein, d'ailleurs, hein. Ça chante beaucoup trop pour moi.
2: Ouais. J'ai pas vu, désolé.
1: Ah, j'ai essayé de regarder, c'est... non.
2: Oui. Mais t'as essayé quand même. Hein.
1: Bah, avec ma fille, oui, bah oui.
2: Ah bah voilà. Oui, c'est ça quand on a dit.
1: Eh bah oui.
2: Fait faire des garçons, t'as regardé le foot.
1: 60 ans aujourd'hui, tout rond. Né à Armentières dans le Schnorr, cet humoriste, acteur, réalisateur et scénariste débute sur scène avant de concourir le grand public avec ses one-man shows inspirés de sa région natale.
2: Danny Boone ?
1: Eh oui.
2: 60 ans.
1: 60 ans.
2: Ah tiens, j'aurais dit un petit peu plus.
1: Eh ben oui, il les a seulement. Il est un phénomène en 2008 avec Bienvenue chez les Ch'tis, plus de 20 millions d'entrées, et puis rien à déclarer, superchondriaque ou la ch'ti de famille. Très attaché à ses racines nordistes, il reste l'un des artistes français les plus populaires et les plus rentables hein, quand même du cinéma, parce qu'avec ses 20 millions d'entrées... Et petit, petit souvenir d'un bon dialogue.
3: C'est pas meublé ?
4: Ah ben, l'ancien directeur, il est parti avec. Hein.
3: Pourquoi il est parti avec les meubles ?
4: Parce que j'ai peut-être les chiens.
3: Quels chiens ?
4: Les meubles.
3: Je comprends pas, là.
4: Les meubles chez les chiens.
3: Les meubles chez les chiens, mais qu'est-ce que les chiens foutent avec des meubles ? Pourquoi donner ces meubles à des chiens ?
4: Mais non, les chiens, pour les chiens. Ils ont pas donné à des chiens, ces meubles, il est parti avec.
3: Mais pourquoi vous dites qu'il les a donnés ?
4: Mais j'ai jamais dit chat.
3: Pourquoi des chats ? Mais ni des chiens.
4: Ah non ?
1: Ah, les CH qui font que ou che. Ça change tout hein, pour se comprendre. Il a 45 ans, né à Caen, et se fait connaître dès l'enfance avant d'exploser en 2001 grâce au rôle de Roméo dans la comédie Roméo et Juliette. Avec les titres comme Les Rois du Monde ou Aimé.
2: Damien Sargue.
1: Ouais. En duo avec Cécilia Carré, il participe à l'un des plus grands succès de la comédie musicale française. Il continuera, d'ailleurs, il jouera dans Notre-Dame de Paris, dites donc, dans les versions suivantes.
2: Ah ouais,
1: les Trois Mousquetaires aussi. Et version asiatique de Roméo et Juliette. On l'a également vu. On l'a également vu dans Danse avec les Stars.
2: J'aimerais bien voir la version asiatique.
1: Ah ouais. Les Rois

0: Maxime.
1: Ah, mais oui, c'est la même comédie musicale. D'ailleurs, dans cette comédie musicale, je ne me souviens plus de son nom, mais il y avait un acteur d'une série télé, je ne sais pas si tu l'as vu, Extrême Limite, tu te souviens de ça dans les années 90.
2: Non.
1: Et avec Astrid Veillon, hein, notamment, ouais. et je ne sais plus son nom. Et il chantait apparemment très bien, puisqu'il était dans la comédie musicale.
2: Ah, bah voilà.
1: D'ailleurs, il chante sur cette chanson.
2: Damien Sarr n'a donc que 45 ans.
1: Voilà. Que 45 ans, tiens. Bah, ouais. Il était jeune alors quand il a fait ça.
2: Bah, tu m'étonnes. Une petite vingtaine.
1: Alors, toi, il avait le même âge que nous, en fait.
2: Bah oui.
1: C'est nous qu'on n'est pas tombé au bon endroit.
2: Allez, hein, une petite dizaine supplémentaire. 54 ans, né au Québec. Il voit sa carrière basculer en 98. Décidément, c'est vraiment sur un plateau aujourd'hui. Hein. Lorsqu'il est choisi pour incarner Quasimodo dans...
1: Ah, Garou.
2: La comédie musicale Notre-Dame de Paris. Garou ou Antonio au réveil, au choix.
1: Ouais.

0: C'est le mec, quand tu l'entends chanter, t'as envie de...
1: Oui, t'as envie de tousser.
0: Ouais. Ouais. C'est très pénible.
1: Un peu comme Bonnie Tyler. Ouais. Ça suffit. Moi, j'avais une femme qui avait cette voix-là au réveil.
0: Ah oui, quand même. Ouais, elle fumait un peu trop.
1: Ça n'a pas duré longtemps.
0: 63 ans. Elle a 63 ans, née à Paris, devient dans les années 80 l'égérie française de Disney. Enfin, t'en as pas
1: alors
0: beaucoup.
1: Attends, tu peux recommencer parce que j'ai pas suivi.
0: 63 ans, née à Paris.
1: Chella.
0: Non, égérie de
1: Douchka.
0: Ouais, Douchka. Ouais. Révélée avec Mickey, Donan des mois, elle enchaîne les albums.
1: C'est un sans faute.
0: Bah, ça sent bon. Hein.
1: Oh, on a des points en plus quand c'est un sans faute.

0: Oh, tu sais, je réinterprète beaucoup, moi. C'est une des formations professionnelles.
1: Douchka qui, après Disney, est reparti dans l'anonymat. Voilà.
0: Oui. Oui.
1: Et le doyen du jour.
0: Ah, il est chanteur.
1: Il est chanteur, évidemment. 70 ans.
0: Ouh.
1: Gueule d'ange et voix sensuelle. Je parle pas de moi. L'Américain cultive, depuis le début des années 80, l'art de transformer des ballades rock en hymnes d'amour. Tout le monde se souvient de Wicked Game. Auteur, compositeur, interprète et acteur.
0: Je peux pas l'avoir.
1: Ah, il signe en 84 un contrat avec la Warner Bros. Records et sort alors l'album Silverstone. Qui est-ce ?
0: On l'a, Wicked Game ? Game ?
1: Ah bah oui, on va sortir avec même.
0: Tu veux pas me faire écouter le début ? Chris ? Ah. Ah, je l'ai plus. C'est Chris quelque chose ?
1: C'est Chris quelque chose, ouais.
0: Ah purée.
1: Mais c'est pas son nom, quelque chose.
0: Ah, au secours. Aide-moi, toi.
2: Je réfléchis.
1: Oh, tu parles.
0: Je réfléchis, il dit rien. Et... il dort. Il
1: non, bah c'est tout, tu l'as pas.
0: Attends, deux secondes. Chris. Isaac.
1: Oh là là, il l'a retrouvé.
0: Pour.
1: Et c'est un sans faute. Ah, moi je suis d'accord. Un sans faute, c'est un point de plus.
0: Oh, merci, monsieur.
1: Ah bah oui, quand même.
0: Trop bon.
1: Un sans faute, c'est un point de plus. Ça mérite. Chris, Isaac et Wicked Game pour clôturer l'éphéméride de ce vendredi 26 juin.
0: Merci beaucoup.

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0: La revue de presse de Lunéville à Saint-Dié avec Vosges Matin, Saint-Dié Info et l'Est Républicain. Une série de manifestations bouleversées à Saint-Dié des Vosges.
2: Le passage des Vosges en vigilance rouge canicule entraîne une vague de reports et d'annulations de manifestations. Plusieurs organisateurs ont choisi de modifier leur programmation afin de garantir la sécurité du public, des bénévoles et des équipes mobilisées. Parmi les événements les plus attendus, la Duck Race organisée par le Saint-Dié Vosges Handball est reportée. Initialement prévue ce dimanche 28 juin, la célèbre course de canards en plastique sur la Meurthe se déroulera finalement le dimanche 2 août. Les canards déjà adoptés resteront automatiquement valables pour cette nouvelle date sans aucune démarche à effectuer de la part des participants. Les organisateurs précisent qu'aucun remboursement ne sera proposé, l'événement étant simplement reporté. Autre conséquence de cet épisode de forte chaleur, la soirée des feux de la Saint-Jean organisée par le club de Marzelay est totalement annulée. Réuni en urgence, le bureau de l'association a pris cette décision à l'unanimité. En raison de l'importance logistique nécessaire et des contraintes de disponibilité des intervenants, notamment de DJ Mast, aucun report ne pourra être envisagé. De nombreuses autres manifestations sont également impactées. La fête de la gym est reportée au 3 et 4 juillet, tandis qu'un changement de lieu est à l'étude pour les assises fédérales du club vosgien. Le concours canin est lui aussi reporté à une date qui reste à définir. Plusieurs rendez-vous sont en revanche définitivement annulés, parmi lesquels le 3e gala des EHPAD organisé par le conservatoire Olivier Douchin, la première édition du gala de natation synchronisée à Aquanova America, le rendez-vous des Audaciens de la Journée mondiale des réfugiés, le challenge Pierre Voissard, l'apéro-concert de la Croche Pointée ainsi que plusieurs kermesses scolaires. La ville et les organisateurs invitent le public à rester attentif, d'autres modifications ou annulations pouvant encore être annoncées en fonction de l'évolution des conditions météorologiques. Pour les mêmes raisons, le parc Frépertuis City se voit contraint de suspendre son activité jusqu'à demain samedi. Dans un message diffusé sur ses différents canaux de communication, la direction explique avoir privilégier la protection de ses équipes face à des températures jugées particulièrement éprouvantes. Plus de 450 salariés saisonniers travaillent actuellement sur le site aux côtés du personnel permanent.
0: Gantois Industries poursuit son développement avec une nouvelle usine en Inde.
2: L'entreprise vosgienne spécialisée dans les métaux tissés et perforés vient d'inaugurer sa première usine de tissage en Inde, près d'Ahmedabad dans l'état du Gujarat. Porté par le slogan « Make in India, for India », ce projet lancé en 2023 vise à répondre à la forte demande du marché indien tout en proposant des produits de très haute qualité à des tarifs compétitifs face à la concurrence chinoise. L'usine fabrique des tissus métalliques destinés à des secteurs exigeants comme l'aéronautique, la défense, l'électronique ou encore l'environnement. La direction tient toutefois à rassurer, cette implantation n'aura aucune conséquence sur l'emploi à Saint-Dié. Au contraire, cette nouvelle structure doit permettre de réinternaliser une partie de la production jusqu'ici confiée à des partenaires chinois et constitue, selon l'entreprise, un véritable levier de croissance. À l'horizon 2030, le site indien devrait employer une cinquantaine de personnes, disposer de 50 métiers à tisser et produire une centaine de références. Alimentée en grande partie par l'énergie solaire, dès cet été, cette usine s'inscrit dans la stratégie de développement international du groupe tout en confortant les activités du site des Audaciens.
0: La baignade restera interdite pendant plusieurs années à Selles-sur-Plaine.
2: Alors que l'épisode de canicule incite de nombreux habitants à rechercher un peu de fraîcheur, la baignade demeure interdite au lac de la Plaine et ne devrait pas être autorisée avant plusieurs années. En cause, l'ensablement du site qui continue d'altérer la qualité de l'eau. Malgré un important chantier de curage et de désensablage réalisé en 2023, les analyses sanitaires ont révélé à plusieurs reprises une présence trop importante de bactéries entraînant le maintien de l'interdiction. Le président du syndicat mixte d'aménagement des lacs, Benoît Pierrat, souhaite éviter des ouvertures et des fermetures successives de la baignade selon les résultats des contrôles sanitaires. De nouveaux travaux plus conséquents devront être engagés avant d'envisager un retour à la normale. Si aucun calendrier précis n'est encore arrêté, un retour de la baignade n'est pas espéré avant 2029. En attendant, les visiteurs pourront tout de même profiter du site grâce aux activités nautiques comme les pédalos ou la bouée tractée qui restent accessibles tout au long de la saison.
0: Un registre communal pour mieux protéger les personnes vulnérables à Raon-l'Étape.
2: Afin de mieux accompagner les habitants les plus fragiles en cas d'événements exceptionnels comme une canicule, une période de grand froid ou toute autre situation de crise, la ville de Raon-l'Étape rappelle l'existence de son registre communal des personnes vulnérables. Ce registre nominatif permet aux services municipaux d'identifier rapidement les personnes susceptibles d'avoir besoin d'aide ou d'un suivi particulier. Il constitue un outil de prévention essentiel pour assurer un accompagnement de proximité et renforcer la sécurité des personnes inscrites. Peuvent demander leur inscription les personnes âgées de plus de 65 ans et vivant à leur domicile, les personnes de plus de 60 ans reconnues inaptes au travail, ainsi que les adultes en situation de handicap résidant à leur domicile. L'inscription est simple et volontaire. Les habitants peuvent retirer un formulaire directement en mairie ou sur le site internet de la ville dans la rubrique « Mes démarches ». À travers ce dispositif, la municipalité souhaite encourager les personnes concernées à se faire connaître afin de bénéficier, si nécessaire, d'un accompagnement adapté. Un geste simple qui peut contribuer à renforcer leur sécurité et leur bien-être.
0: Deux concerts pour clôturer la saison de l'école de musique et de chant.
2: L'école de musique de Baccarat terminera son année 2025-2026 en musique avec deux concerts organisés le samedi 4 juillet dans le cadre exceptionnel de la crypte de l'église Saint-Rémy. À partir de 16h, l'orchestre à cordes Historia, réunissant des élèves des écoles de musique de Jarville-Lunéville et Baccarat sous la direction de Maude Muller, interprétera un programme varié mettant à l'honneur le répertoire classique. La seconde partie de l'après-midi débutera à 17h30 avec les élèves de l'atelier de chant lyrique dirigé par Johanna Hein. Ils proposeront un concert composé de mélodies et de grands airs du répertoire lyrique. Ouvert à tous et en entrée libre, ces deux rendez-vous offriront au public l'occasion de découvrir le travail réalisé par les élèves tout au long de l'année dans un cadre patrimonial particulièrement propice à la musique classique.
0: Lunéville adapte également ses services et reporte plusieurs animations.
2: Toujours face à l'épisode de canicule qui touche également la Meurthe-et-Moselle, les collectivités prennent des mesures exceptionnelles pour protéger la population. Le conseil départemental a décidé de prolonger l'ouverture du parc des Bosquets, du domaine départemental du château de Lunéville jusqu'à minuit, afin de permettre aux habitants et aux visiteurs de profiter de températures plus agréables en soirée. Cette disposition est effective depuis le 24 juin et restera en vigueur jusqu'à la fin de l'épisode caniculaire. Les horaires de visite des espaces intérieurs du château sont également adaptés, avec une ouverture de 9h à 12h, puis de 13h à 16h. De son côté, la ville de Lunéville a décidé d'annuler plusieurs manifestations prévues ce week-end. Sont concernées l'animation en terrasse du bar Stanislas, la frappe à jeunes, la frappe à dingue, ainsi que l'installation de l'animation Ça cartonne à Lunéville. Des dates de report sont déjà annoncées. Ça cartonne à Lunéville se déroulera les 18 et 19 juillet, place Léopold, tandis que la frappe à jeunes est reprogrammée au 29 août et la frappe à dingue au 30 août au Champ de Mars. Afin d'offrir des espaces de fraîcheur aux habitants, la ville ouvre également plusieurs lieux climatisés. La salle de l'écureuil accueillera le public samedi de 14h à 18h. Le réservoir sera accessible samedi et dimanche au rez-de-chaussée de 14h à 18h. Enfin, les salles rafraîchies des résidences Autonomie, Ménil, Saint-Jacques et Beaufranc seront ouvertes chaque après-midi aux personnes âgées.
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0: Il est 17h.
1: Bonjour à tous. Un bébé de 18 mois est décédé mardi à Marseille après avoir été retrouvé inconscient en hyperthermie dans une voiture stationnée sur le parking du campus de médecine. Selon les premiers éléments, le parent aurait oublié l'enfant en se rendant au travail. Et depuis le début de la canicule, 55 personnes sont décédées par noyade en France, selon la ministre des Sports Marina Ferrari, qui redoute un bilan encore plus lourd. La majorité des accidents surviennent dans des zones de baignade non surveillées ou interdites. L'an dernier, 409 décès par noyade avaient été recensés durant l'été, dont 57 enfants et adolescents. La canicule qui continue de sévir dans le pays et les événements en pâtissent. La marche des fiertés prévue demain à Paris est reportée à septembre et le festival Solidays est quant à lui annulé. Et face à cette vague de chaleur, le gouvernement a annoncé l'ouverture de 2000 places d'hébergement supplémentaires dans des locaux climatisés afin d'accueillir les personnes sans abri. Le pape Léon XIV célébrera une messe le 26 septembre sur la place de la Concorde et les Champs-Élysées à Paris. Cette célébration s'inscrira dans le cadre de la visite du souverain pontife en France et devrait rassembler de nombreux fidèles dans la capitale. Dans l'affaire de l'adolescent Louis, 17 ans, qui a été roué de coups à mort le 19 juin dernier à Narbonne lors d'un guet-apens sur un chantier, 5 suspects dont 3 mineurs ont été mis en examen pour tentative d'assassinat. La victime avait déjà signalé des violences auparavant selon le parquet. Yeah. Et 589 morts au moins, c'est le bilan provisoire après le double séisme qui a frappé le Venezuela. Les recherches se poursuivent dans les décombres pour retrouver d'éventuels survivants alors que les destructions sont considérables. Et enfin du sport et du football avec deux rencontres à suivre ce soir avec le Sénégal qui affrontera l'Irak tandis que la France jouera bien sûr face à la Norvège pour cette dernière journée de poule. Les deux rencontres se joueront à 21h.
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1: Retour sur les top 3.
2: 26 juin 91.
0: Eh oui, 26 juin 91.
2: Qu'est-ce qui se passait donc en 91?
0: Ah bah alors là, écoutez,
2: on va vous le dire.
0: On a dans le top 3 quelque chose qui n'arrive pas souvent.
2: Ah.
0: Quand c'est...
2: Que des Français.
0: Non, quand c'est une chanson, un sketch qui finit dans le top 3.
2: Festival Robles.
0: Non.
2: Non.
0: Mais c'est vrai que
2: Donc c'est fait...
0: Robles, c'est peut-être même un peu après encore.
2: Ah, c'est avant?
0: Ah oui, 91.
2: 91. Ah bah oui.
0: Non. Alors, vous connaissez bien, c'est ceci.

0: nom à moi, c'est Hubert Valéry, Patrick Stanislas, duc de Montmorency. À 5 ans et demi, j'avais déjà ma Ferrari. Je pouvais pas la conduire, bien sûr, j'étais trop petit.
1: As-tu saisi, mon pote, notre envie de révolte?
0: J'ai envie de crier zut, en flûte, crante, en...
1: Chier.
2: En 91, ils sont au sommet de leur popularité télé. Et oui, les Inconnus créent Auteuil Neuilly Passy, cette parodie du rap français. Au lieu de raconter les difficultés des quartiers, ils racontent les difficultés des quartiers des riches, évidemment. Et gros carton, puisqu'elle a quand même été dans le top 50. Le clip est diffusé pour la première fois dans la télé des Inconnus et son succès dépasse largement celui de simples sketchs humoristiques. Première place du top 50 pendant 4 semaines quand même. L'un des plus gros tubes de l'année. Victoire de la musique, des meilleurs clips en 92. Imagine quand même. Alors, revers de la médaille, ce qui est censé être un sketch, on prend pas toujours toutes les bonnes autorisations. La musique repose sur un sample d'un morceau de Suswick de Maceo Parker, utilisé dans Sans Autorisation.
3: Ils l'ont payé un peu alors.
2: Ils seront poursuivis en justice pour cette utilisation, puisque forcément, top 1 du top 50, c'est pas très discret. Voilà. Une affaire qui leur coûtera.
3: Je pense qu'il n'avait pas prévu. Ouais.
2: Non. Très cher en droit d'auteur et entraînera même la modification de certaines versions intérieures du clip. Les Inconnus, voilà. Bravo. En deuxième position, on change complètement d'univers avec ceci.
3: Ah, Mécano.
2: Mécano, ouais.

0: Et Rode à la Luna.
1: Et Rode à la Luna. Interprété par Anat Rara.
0: Je ne connais plus son nom, désolé.
1: Enregistré pour l'album Entre el Cielo et el Suelo en 86. 86. Mais c'est la version française parce qu'en fait ils l'ont traduit dans plein de langues, qui tournera en 91. Le morceau tranche avec le style pop habituel de Mecano. Gros groupe hein, dans les en Espagne hein, dans les années 80, Mecano. Il prend la forme de cette balade inspirée de légendes et du folklore espagnol. Raconte cette histoire tragique d'une jeune gitane qui conclut un pacte avec la lune pour obtenir l'amour, mais en échange elle doit donner son enfant. Voilà. Alors c'est assez amusant, c'est que en fait c'est pas du tout une légende, c'était une vraie création. Et beaucoup ont cru que c'était tiré d'une légende, mais non, c'est tellement bien écrit que peut-être ça va devenir. Voilà. C'est aujourd'hui un des plus gros succès hispaniques et traduit en plusieurs langues et donc rechanté mais par la chanteuse. Hein, donc elle chante aussi bien en français qu'en espagnol notamment. Et première position, encore autre univers, avec ceci.
0: Oh, style.
1: Eh ouais.
0: Ah ouais. Alors, en même temps, c'était les années.
1: Oui. Eh ouais. Après avoir été révélé en 90, grâce au titre Killer avec Adamski, il enregistre Crazy, premier single de son album. La chanson mêle soul, pop, électronique et funk.
0: Qu'est-ce que c'était bien.
1: Son enregistrement au studio Warm Sems de Londres prendra près de 2 mois. Trevor Horn, le producteur, cherchant un son à la fois puissant, aérien et intemporel. Les paroles sont inspirées des bouleversements géopolitiques de la fin des années 80, notamment la chute du mur de Berlin, le massacre de la place Tiananmen. Et pour si le monde est en pleine mutation, d'où ce refrain, nous ne survivrons jamais à moins de devenir un peu fous. Le titre devient un immense succès international et lance véritablement sa carrière solo. Trevor Horn a confié que Crazy était décidément l'un des morceaux les plus difficiles qu'il ait produit, tant il voulait atteindre un niveau d'excellence. Et plus de 30 ans après, Crazy reste l'un des morceaux les plus diffusés et appréciés de sa discographie. Et il vient clôturer le top 3 de ce 26 juin 2026, un bon cru, encore une fois.
0: Ouais. Voilà. Une chronique que vous retrouverez bien sûr sur nos réseaux sociaux. Et puis, la semaine prochaine.
1: Eh oui. Promis.

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0: La revue de presse de Lunéville à Saint-Dié avec Vosges Matin, Saint-Dié Info et l'Est Républicain. Une série de manifestations bouleversées à Saint-Dié des Vosges.
2: Le passage des Vosges en vigilance rouge canicule entraîne une vague de reports et d'annulations de manifestations. Plusieurs organisateurs ont choisi de modifier leur programmation afin de garantir la sécurité du public, des bénévoles et des équipes mobilisées. Parmi les événements les plus attendus, la Duck Race organisée par le Saint-Dié Vosges Handball est reportée. Initialement prévue ce dimanche 28 juin, la célèbre course de canards en plastique sur la Meurthe se déroulera finalement le dimanche 2 août. Les canards déjà adoptés resteront automatiquement valables pour cette nouvelle date sans aucune démarche à effectuer de la part des participants. Les organisateurs précisent qu'aucun remboursement ne sera proposé, l'événement étant simplement reporté. Autre conséquence de cet épisode de forte chaleur, la soirée des feux de la Saint-Jean organisée par le club de Marzelet est totalement annulée. Réuni en urgence, le bureau de l'association a pris cette décision à l'unanimité. En raison de l'importance logistique nécessaire et des contraintes de disponibilité des intervenants, notamment de DJ Mast, aucun report ne pourra être envisagé. De nombreuses autres manifestations sont également impactées. La fête de la gym est reportée au 3 et 4 juillet, tandis qu'un changement de lieu est à l'étude pour les assises fédérales du club vosgien. Le concours canin est lui aussi reporté à une date qui reste à définir. Plusieurs rendez-vous sont en revanche définitivement annulés, parmi lesquels le 3e gala des EHPAD organisé par le conservatoire Olivier Douchin, la première édition du gala de natation synchronisée à Aquanova America, le rendez-vous des Audaciens de la Journée mondiale des réfugiés, le challenge Pierre Voissard, l'apéro-concert de la Croche-Pointée ainsi que plusieurs kermesses scolaires. La ville et les organisateurs invitent le public à rester attentif, d'autres modifications ou annulations pouvant encore être annoncées en fonction de l'évolution des conditions météorologiques. Pour les mêmes raisons, le parc Frépertuis City se voit contraint de suspendre son activité jusqu'à demain samedi. Dans un message diffusé sur ses différents canaux de communication, la direction explique avoir privilégié la protection de ses équipes face à des températures jugées particulièrement éprouvantes. Plus de 450 salariés saisonniers travaillent actuellement sur le site aux côtés du personnel permanent.
0: Gantois Industries poursuit son développement avec une nouvelle usine en Inde.
2: L'entreprise vosgienne spécialisée dans les métaux tissés et perforés vient d'inaugurer sa première usine de tissage en Inde, près d'Ahmedabad dans l'état du Gujarat. Porté par le slogan « Make in India, for India », ce projet lancé en 2023 vise à répondre à la forte demande du marché indien tout en proposant des produits de très haute qualité à des tarifs compétitifs face à la concurrence chinoise. L'usine fabrique des tissus métalliques destinés à des secteurs exigeants comme l'aéronautique, la défense, l'électronique ou encore l'environnement. La direction tient toutefois à rassurer, cette implantation n'aura aucune conséquence sur l'emploi à Saint-Dié. Au contraire, cette nouvelle structure doit permettre de réinternaliser une partie de la production jusqu'ici confiée à des partenaires chinois et constitue, selon l'entreprise, un véritable levier de croissance. À l'horizon 2030, le site indien devrait employer une cinquantaine de personnes, disposer de 50 métiers à tisser et produire une centaine de références. Alimentée en grande partie par l'énergie solaire, dès cet été, cette usine s'inscrit dans la stratégie de développement international du groupe tout en confortant les activités du site des Audaciens.
0: La baignade restera interdite pendant plusieurs années à Selles-sur-Plaine.
2: Alors que l'épisode de canicule incite de nombreux habitants à rechercher un peu de fraîcheur, la baignade demeure interdite au lac de la Plaine et ne devrait pas être autorisée avant plusieurs années. En cause, l'ensablement du site qui continue d'altérer la qualité de l'eau. Malgré un important chantier de curage et de désensablage réalisé en 2023, les analyses sanitaires ont révélé à plusieurs reprises une présence trop importante de bactéries entraînant le maintien de l'interdiction. Le président du syndicat mixte d'aménagement des lacs, Benoît Pierra, souhaite éviter des ouvertures et des fermetures successives de la baignade selon les résultats des contrôles sanitaires. De nouveaux travaux plus conséquents devront être engagés avant d'envisager un retour à la normale. Si aucun calendrier précis n'est encore arrêté, un retour de la baignade n'est pas espéré avant 2029. En attendant, les visiteurs pourront tout de même profiter du site grâce aux activités nautiques comme les pédalos ou la bouée tractée qui restent accessibles tout au long de la saison.
0: Un registre communal pour mieux protéger les personnes vulnérables à Raon-l'Étape.
2: Afin de mieux accompagner les habitants les plus fragiles en cas d'événements exceptionnels comme une canicule, une période de grand froid ou toute autre situation de crise, la ville de Raon-l'Étape rappelle l'existence de son registre communal des personnes vulnérables. Ce registre nominatif permet aux services municipaux d'identifier rapidement les personnes susceptibles d'avoir besoin d'aide ou d'un suivi particulier. Il constitue un outil de prévention essentiel pour assurer un accompagnement de proximité et renforcer la sécurité des personnes inscrites. Peuvent demander leur inscription les personnes âgées de plus de 65 ans et vivant à leur domicile, les personnes de plus de 60 ans reconnues inaptes au travail, ainsi que les adultes en situation de handicap résidant à leur domicile. L'inscription est simple et volontaire. Les habitants peuvent retirer un formulaire directement en mairie ou sur le site internet de la ville dans la rubrique « Mes démarches ». À travers ce dispositif, la municipalité souhaite encourager les personnes concernées à se faire connaître afin de bénéficier, si nécessaire, d'un accompagnement adapté. Un geste simple qui peut contribuer à renforcer leur sécurité et leur bien-être.
0: Deux concerts pour clôturer la saison de l'école de musique et de chant.
2: L'école de musique de Baccarat terminera son année 2025-2026 en musique avec deux concerts organisés le samedi 4 juillet dans le cadre exceptionnel de la crypte de l'église Saint-Rémy. À partir de 16h, l'orchestre à cordes Historia, réunissant des élèves des écoles de musique de Jarville-Lunéville et Baccarat sous la direction de Maud Muller, interprétera un programme varié mettant à l'honneur le répertoire classique. La seconde partie de l'après-midi débutera à 17h30 avec les élèves de l'atelier de chant lyrique dirigé par Johanna Hein. Ils proposeront un concert composé de mélodies et de grands airs du répertoire lyrique. Ouvert à tous et en entrée libre, ces deux rendez-vous offriront au public l'occasion de découvrir le travail réalisé par les élèves tout au long de l'année dans un cadre patrimonial particulièrement propice à la musique classique.
0: Lunéville adapte également ses services et reporte plusieurs animations.
2: Toujours face à l'épisode de canicule qui touche également la Meurthe-et-Moselle, les collectivités prennent des mesures exceptionnelles pour protéger la population. Le conseil départemental a décidé de prolonger l'ouverture du parc des Bosquets, du domaine départemental du château de Lunéville jusqu'à minuit afin de permettre aux habitants et aux visiteurs de profiter de températures plus agréables en soirée. Cette disposition est effective depuis le 24 juin et restera en vigueur jusqu'à la fin de l'épisode caniculaire. Les horaires de visite des espaces intérieurs du château sont également adaptés, avec une ouverture de 9h à 12h, puis de 13h à 16h. De son côté, la ville de Lunéville a décidé d'annuler plusieurs manifestations prévues ce week-end. Sont concernées l'animation en terrasse du bar Stanislas, la frappe à jeunes, la frappe à dingue, ainsi que l'installation de l'animation « Ça cartonne à Lunéville ». Des dates de report sont déjà annoncées. « Ça cartonne à Lunéville » se déroulera les 18 et 19 juillet, place Léopold, tandis que la frappe à jeunes est reprogrammée au 29 août et la frappe à dingue au 30 août au Champ de Mars. Afin d'offrir des espaces de fraîcheur aux habitants, la ville ouvre également plusieurs lieux climatisés. La salle de l'écureuil accueillera le public samedi de 14h à 18h. Le réservoir sera accessible samedi et dimanche au rez-de-chaussée de 14h à 18h. Enfin, les salles rafraîchies des résidences Autonomie, Ménil, Saint-Jacques et Beaufranc seront ouvertes chaque après-midi aux personnes âgées.
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0: Vous écoutez le 16-18, Vincent avec vous pour cette dernière demi-heure. Il est déjà 17h40.
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2: À Pexon, les sabots de la Tuilerie organisent la fête de la ferme le dimanche 5 juillet. Charlie, la présidente, est notre invitée. Bonjour.
3: Bonjour.
4: Bonjour.
2: Alors, une association qui a fêté ses 3 ans.
3: C'est ça.
2: Jeune association.
3: Oui.
2: Alors, parlons un peu des sabots de la Tuilerie. On parle donc d'un centre, un espace équestre.
3: C'est ça. En fait, l'association a été créée suite à la création de la ferme 3 ans plus tôt. Mmh. On a créé l'association avec des amis, des anciens clients, enfin des premiers clients, si on peut dire.
2: Qui sont devenus des amis.
3: Voilà, qui sont devenus des amis pour, animer la vie locale, donc en organisant des événements. Et l'argent récolté sur ces événements permet de financer du matériel pour les poneys, pour tout ce qui est animaux sur la ferme, les enfants, et aussi financer des soins vétérinaires si besoin.
2: Ah oui. Est-ce que l'activité de l'association, c'est quoi du coup le quotidien, le classique de l'association, j'ai envie de dire?
3: Alors on a 3 gros événements dans l'année. On a un rallye équestre, donc plutôt orienté cavalier. Au mois de mai, notre fameuse fête de la ferme et un marché de Noël du coup qui est plutôt fin novembre. Donc on a quelques mois creux, on va dire, niveau organisation, et sinon on a pas mal de mois chargés entre la recherche de l'eau, la recherche d'exposants, l'organisation de n'importe quel événement quoi.
2: Et vous avez créé cette association en mars 2020, très bonne idée.
3: Oui, c'est ça. Alors je centrais la ferme équestre en mars 2020 et du coup on a bien choisi notre date. Ouais.
2: Vous avez eu le temps d'installer les choses, quoi.
3: C'est ça.
2: Confiné,
4: de faire les travaux.
2: Oui, mais bon, les magasins étaient fermés. Hein. Ah oui, voilà, c'est comme ça. Donc, 2023, l'association. Vous êtes nombreux, en salariés dans le centre ou dans l'association?
3: Alors, dans le centre équestre, moi, je suis toute seule.
2: Ah, ok.
3: J'ai beaucoup d'aide de mon conjoint et beaucoup d'aide, du coup, des amis qui sont maintenant de l'association. Mais de base, moi, je suis toute seule. Et dans l'association, enfants compris, on doit être peut-être 25. Donc, on est 12-15 adultes qui sont là à chaque événement ou presque, et en tout cas sur les préparatifs ils sont toujours là.
2: Mais en quoi c'est important de créer une association, parce que les revenus auraient pu être pour le centre?
3: On a voulu faire participer la vie locale.
2: Ouais.
3: On peut plus facilement, on va dire, demander des subventions, même si pour l'instant on n'en a pas forcément trop demandé, en tout cas on va dire à notre commune pour l'instant. Et en fait, pour pouvoir organiser des événements, mettre en place une buvette, tout simplement, le mieux c'est d'avoir une association.
2: Ouais. Ok. Ces événements, donc marché de Noël, donc là on disait cette fête de la ferme, c'est quoi le programme? Enfin, qu'est-ce que vous proposez?
3: Donc là, c'est de 10h à 17h. On propose des activités pour les enfants, donc notamment avec notre ferme pédagogique. On met plusieurs petits jeux en place. Les parents peuvent acheter un carton de jeux pour les enfants et ils vont choisir les jeux qu'ils vont faire sur la structure. On a un marché de producteurs et un marché artisanal cette année. Alors, je ne vais pas trop en parler parce que on a quelques, pas d'annulation, mais on a des producteurs et des artisans en stand-by, notamment avec le temps. Donc, on fait buvette, restauration sur place. Normalement, de quoi passer une journée plutôt sympa en famille ou entre amis.
2: Alors, on en a parlé en off, mais on va quand même en reparler. Pourquoi les sabots de la Tuilerie?
3: Je suis restée sur la Tuilerie parce que le site où on est, ça a été une ancienne tuilerie. Les tuiles de Pexon sont assez connues partout en France. Et du coup, c'était le petit clin d'œil pour garder ça en mémoire.
2: Ok. On vous suit sur les réseaux, j'imagine.
3: Facebook, surtout. C'est la plus grosse communication, et un petit peu Instagram.
2: Et la ferme pédagogique, elle est accessible toute l'année?
3: Alors c'est uniquement sur rendez-vous, un peu comme les balades poney, parce que du coup sur la ferme on propose uniquement des balades, on fait des anniversaires à la ferme, et c'est que sur rendez-vous, ou alors nous on se déplace, on va dans des établissements spécialisés, des EHPAD, on fait des kermesses, des fêtes de village.
2: Les kermesses, on vous demande souvent ça, avec les petites balades.
3: Ouais, c'est ça, ou des baptêmes poney, ou d'amener les animaux, on a des lapins, des chèvres, des cochons d'Inde, donc on amène tout le monde, et les enfants passent un bon moment avec les animaux.
2: Ah, c'est chouette. Les circuits de balade, ça c'est autour de Pexon?
3: Autour de Pexon, et selon la durée, parce qu'on fait 1 heure, 2 heures, 3 heures ou plus. Et en général, on essaye d'aller au lac. Parce que souvent, si c'est des gens en plus qui sont pas du coin, bon bah voilà, c'est un joli clin d'œil au lac de Pierre-Percé. Et après, on peut sur des randos de plusieurs jours aller dormir ailleurs. Ça dépend vraiment la demande des clients, quoi.
2: Mais même pour les gens du coin, hein, aller en cheval au lac,
3: c'est vrai.
2: C'est pas commun.
3: Ouais. Et si on peut aller dans le lac, même si on est du coin, c'est une expérience sympa.
4: Il y a pire comme balade et comme paysage. Les bénévoles de l'association, du coup, dans la vie de tous les jours, puisqu'il n'y a pas de il y a pas de cours encore qui sont donnés d'équitation. Ils participent à la vie du centre.
3: Alors oui,
4: ils n'interviennent pas que sur les événements.
3: Il y en a certains si, et d'autres, on va dire les parents, ceux qui sont parents où j'ai les enfants en tant que cavalier, ils sont là très très souvent pour le moindre coup de main. On arrive à partir une petite semaine en vacances par an, donc voilà, c'est eux qui se relayent pour les soins, ce qui nous permet déjà d'avoir confiance parce qu'on les connaît, eux connaissent tous nos animaux. Du coup, c'est plus sympa d'avoir.
4: Parce que du coup, les enfants viennent régulièrement.
3: J'ai des réguliers, ouais.
4: Ouais, d'accord. Ouais. Faire des balades, un peu comme s'ils venaient à leur cours de...
3: Voilà, c'est ça.
4: D'accord, ok.
3: On a ou des cartes de 10 heures, par exemple. Donc, on a des gamins qui viennent sur un an. Ou alors, on en a qui viennent à la carte. Mais on a des enfants réguliers, ouais.
4: D'accord, ok.
2: Mais alors, justement, on parle de combien pour une balade, on va dire, classique d'une heure, j'imagine, c'est le plus courant.
3: Alors pour les balades poney, on est sur 15 euros par enfant, sachant qu'ils sont à peu près chez nous 2 heures, une demi-heure avant pour préparer l'animal, 1 heure de balade, et en rentrant on s'occupe de nouveau de l'animal, on le remet au parc ensemble. Et les adultes c'est 22 pour 1 heure, même principe, 2 heures sur place, une demi-heure avant, une demi-heure après.
2: En termes de connaissances, il faut être aguerri ou c'est vraiment grand public, quelqu'un qui a jamais monté un cheval?
3: Si c'est vraiment tout débutant, moi je marche.
2: Ouais.
3: Si c'est débutant, mais voilà, un peu sportif, qui n'a aucune appréhension, je monte et on adapte en fait. On peut faire que du pas, on peut faire un peu d'allure, ça dépend vraiment la demande et l'envie des cavaliers. Mmh. Et sachant qu'on n'est pas toujours dans un groupe, on peut avoir plusieurs personnes qui ne se connaissent pas, on adaptera toujours au niveau le plus bas. Ouais. Les cavaliers le savent, je le dis en arrivant, et en général, tout le monde est content de monter, donc il n'y a aucun problème avec ça.
2: Et vous avez un manège pour les chevaux sur place ou...
3: Non. Non, c'est vraiment, ils sont au parc 95% du temps, donc voilà, il se passe rarement. C'est des chevaux assez posés, voilà, ils ont pas peur de grand chose, ils connaissent leur boulot, et le fait d'être dehors, ils sont quand même bien dans leur tête, donc en général, ça se passe bien.
2: Et dans l'idée, vous allez passer des formations pour justement proposer de la formation?
3: Pour proposer des cours, ouais.
2: Des cours, ouais.
3: J'ai un petit peu de demande et puis ça me permettrait d'être autonome à 100% parce que sur l'organisation de certains stages, j'ai pas le choix que d'avoir une monitrice. Mmh. Voilà, là, normalement, mi-août, je rentre en formation pour être monitrice.
2: On n'a pas parlé du nombre. Alors, chevaux, poney, il y a les deux sur le site?
3: Oui. Il y a un peu plus de poneys que de chevaux. Il y a même un âne dans le troupeau.
4: Et c'est comme nous.
2: Ouais. C'est les oreilles poilues.
3: Il y a une vingtaine de chevaux poneys sur le site.
2: L'âne, il sert, j'en sens ça des fois, des balades où l'âne transporte les sacs, les choses comme ça.
3: Alors nous, c'est plutôt la mascotte.
2: D'accord.
3: Voilà, on l'a eu avec un lot de poneys, ils n'ont jamais été séparés. Donc, et en fait, elle est adorable avec les enfants.
4: 3 poneys achetés, l'âne... Ouais.
3: C'était presque ça. Mais oui, on a d'ailleurs eu un petit clin d'œil, une amie à Luvigny qui, elle, a des ânes et qui fait justement de la rando à pied où les ânes portent les sacs.
2: Ah bah c'est ça. Ouais,
4: bah c'est nos fameuses balades dont on parle régulièrement avec les offices du tourisme de la Déodacie.
3: Ouais. C'est ça.
4: Et ouais, c'est très sympa aussi, et c'est à faire en famille aussi, à vivre en famille. Mmh. Bon, j'imagine que c'est un peu à l'arrêt là aussi.
3: Après, elle a de la chance d'être un peu plus dans les hauteurs et d'avoir pas mal de chemin à l'ombre, mais c'est sûr qu'il faut adapter pour le bien-être animal, et on n'a pas le choix.
2: Donc le 5 juillet, votre quatrième...
3: C'est ça, quatrième édition, oui.
2: ...de la ferme, donc marché artisanal, marché fermier, ferme pédagogique, jeux, restauration, buvette et une tombola.
3: C'est ça, 100% gratuite.
2: 100% gratuite en plus.
3: Non, 100% gagnante,
2: pardon. Ah bon, j'allais dire. Ils sont généreux.
4: Je me demandais où ils gagnaient de l'argent.
2: Ouais, c'est ça, ouais.
3: 100%
2: gagnant, donc on peut gagner un poney, un cheval, voilà.
3: Non, en général, il reste chez nous.
4: Et pour 2 poneys gagnés, un âne.
2: Ça se passe sur le site.
3: C'est ça.
2: Ouais. D'ailleurs, c'est où à Pexon?
3: Alors, c'est derrière le terrain de jeu pour les enfants. En général, les gens connaissent. Il y a un terrain de pétanque juste à côté.
4: Mais oui, ça y est, je vois où c'est.
3: Voilà, c'est l'ancienne usine pour les gens du secteur. Okay. Donc on a un parking, le parking est devant, il faut un peu se débrouiller pour se garer, mais une fois dedans, tout est à pied, il n'y a pas de véhicule, donc c'est assez sécurisé.
4: J'ai de bons souvenirs de ce City Stade en bitume.
2: C'est à Pexon, les sabots de la Tuilerie, fête de la ferme le dimanche 5 juillet, en espérant qu'on ne soit plus en vigilance rouge d'ici là. Ça devrait, en tout cas. Et puis voilà, on va partir là-dessus. Et qu'est-ce qu'on peut dire encore sur soit le centre, soit la fête qu'on n'aurait pas évoqué.
3: On espère déjà que la canicule rouge soit levée, qu'on puisse reprendre un peu les activités. Et puis venez nombreux à la fête. On va passer une bonne journée.
2: Parfait. On vous trouve sur les réseaux, donc sabots de la Tuilerie.
3: Les sabots de la Tuilerie et la ferme équestre de la Tuilerie, du coup, pour la partie balade. Voilà. On a deux pages distinctes.
2: Si on ne sait pas trop quoi faire, voilà, une activité ludique et qui change un peu. Voilà, une petite balade sympathique. Merci Charlie d'être venue nous en parler.
3: Avec plaisir, merci à vous.

0: Il est 18h.
1: Bonjour à tous. Un bébé de 18 mois est décédé mardi à Marseille après avoir été retrouvé inconscient en hyperthermie dans une voiture stationnée sur le parking du campus de médecine. Selon les premiers éléments, le parent aurait oublié l'enfant en se rendant au travail. Et depuis le début de la canicule, 55 personnes sont décédées par noyade en France, selon la ministre des Sports Marina Ferrari, qui redoute un bilan encore plus lourd. La majorité des accidents surviennent dans des zones de baignade non surveillées ou interdites. L'an dernier, 409 décès par noyade avaient été recensés durant l'été, dont 57 enfants et adolescents. La canicule qui continue de sévir dans le pays et les événements en pâtissent. La marche des fiertés prévue demain à Paris est reportée à septembre et le festival Solidays est quant à lui annulé. Et face à cette vague de chaleur, le gouvernement a annoncé l'ouverture de 2000 places d'hébergement supplémentaires dans des locaux climatisés afin d'accueillir les personnes sans abri. Le pape Léon XIV célébrera une messe le 26 septembre sur la place de la Concorde et les Champs-Élysées à Paris. Cette célébration s'inscrira dans le cadre de la visite du souverain pontife en France et devrait rassembler de nombreux fidèles dans la capitale. Dans l'affaire de l'adolescent Louis, 17 ans, qui a été roué de coups à mort le 19 juin dernier à Narbonne lors d'un guet-apens sur un chantier, 5 suspects dont 3 mineurs ont été mis en examen pour tentative d'assassinat. La victime avait déjà signalé des violences auparavant, selon le parquet. Yeah. Et 589 morts au moins, c'est le bilan provisoire après le double séisme qui a frappé le Venezuela. Les recherches se poursuivent dans les décombres pour retrouver d'éventuels survivants alors que les destructions sont considérables. Et enfin du sport et du football avec deux rencontres à suivre ce soir avec le Sénégal qui affrontera l'Irak tandis que la France jouera bien sûr face à la Norvège pour cette dernière journée de poule. Les deux rencontres se joueront à 21h.

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0: La revue de presse de Lunéville à Saint-Dié avec Vosges Matin, Saint-Dié Info et l'Est Républicain. Une série de manifestations bouleversées à Saint-Dié des Vosges.
2: Le passage des Vosges en vigilance rouge canicule entraîne une vague de reports et d'annulations de manifestations. Plusieurs organisateurs ont choisi de modifier leur programmation afin de garantir la sécurité du public, des bénévoles et des équipes mobilisées. Parmi les événements les plus attendus, la Duck Race organisée par le Saint-Dié Vosges Handball est reportée. Initialement prévue ce dimanche 28 juin, la célèbre course de canards en plastique sur la Meurthe se déroulera finalement le dimanche 2 août. Les canards déjà adoptés resteront automatiquement valables pour cette nouvelle date sans aucune démarche à effectuer de la part des participants. Les organisateurs précisent qu'aucun remboursement ne sera proposé, l'événement étant simplement reporté. Autre conséquence de cet épisode de forte chaleur, la soirée des feux de la Saint-Jean organisée par le club de Marzelet est totalement annulée. Réunie en urgence, le bureau de l'association a pris ses décisions à l'unanimité en raison de l'importance logistique nécessaire et des contraintes de disponibilité des intervenants, notamment de DJ Mast. Aucun report ne pourra être envisagé. De nombreuses autres manifestations sont également impactées. La fête de la gym est reportée au 3 et 4 juillet, tandis qu'un changement de lieu est à l'étude pour les assises fédérales du club vosgien. Le concours canin est lui aussi reporté à une date qui reste à définir. Plusieurs rendez-vous sont en revanche définitivement annulés, parmi lesquels le 3e gala des EHPAD organisé par le conservatoire Olivier Douchin, la première édition du gala de natation synchronisée à Aquanova America, le rendez-vous des Audaciens de la Journée mondiale des réfugiés, le challenge Pierre Voissard, l'apéro-concert de la Croche Pointée ainsi que plusieurs kermesses scolaires. La ville et les organisateurs invitent le public à rester attentif, d'autres modifications ou annulations pouvant encore être annoncées en fonction de l'évolution des conditions météorologiques. Pour les mêmes raisons, le parc Frépertuis City se voit contraint de suspendre son activité jusqu'à demain samedi. Dans un message diffusé sur ses différents canaux de communication, la direction explique avoir privilégié la protection de ses équipes face à des températures jugées particulièrement éprouvantes. Plus de 450 salariés saisonniers travaillent actuellement sur le site aux côtés du personnel permanent.
0: Gantois Industries poursuit son développement avec une nouvelle usine en Inde.
2: L'entreprise vosgienne spécialisée dans les métaux tissés et perforés vient d'inaugurer sa première usine de tissage en Inde, près d'Ahmedabad dans l'état du Gujarat. Portée par le slogan « Make in India, for India », ce projet lancé en 2023 vise à répondre à la forte demande du marché indien tout en proposant des produits de très haute qualité à des tarifs compétitifs face à la concurrence chinoise. L'usine fabrique des tissus métalliques destinés à des secteurs exigeants comme l'aéronautique, la défense, l'électronique ou encore l'environnement. La direction tient toutefois à rassurer, cette implantation n'aura aucune conséquence sur l'emploi à Saint-Dié. Au contraire, cette nouvelle structure doit permettre de réinternaliser une partie de la production jusqu'ici confiée à des partenaires chinois et constitue, selon l'entreprise, un véritable levier de croissance. À l'horizon 2030, le site indien devrait employer une cinquantaine de personnes, disposer de 50 métiers à tisser et produire une centaine de références. Alimentée en grande partie par l'énergie solaire, dès cet été, cette usine s'inscrit dans la stratégie de développement international du groupe tout en confortant les activités du site des Audaciens.
0: La baignade restera interdite pendant plusieurs années à Selles-sur-Plaine.
2: Alors que l'épisode de canicule incite de nombreux habitants à rechercher un peu de fraîcheur, la baignade demeure interdite au lac de la Plaine et ne devrait pas être autorisée avant plusieurs années. En cause, l'ensablement du site qui continue d'altérer la qualité de l'eau. Malgré un important chantier de curage et de désensablage réalisé en 2023, les analyses sanitaires ont révélé à plusieurs reprises une présence trop importante de bactéries entraînant le maintien de l'interdiction. Le président du syndicat mixte d'aménagement des lacs, Benoît Pierra, souhaite éviter des ouvertures et des fermetures successives de la baignade selon les résultats des contrôles sanitaires. De nouveaux travaux plus conséquents devront être engagés avant d'envisager un retour à la normale. Si aucun calendrier précis n'est encore arrêté, un retour de la baignade n'est pas espéré avant 2029. En attendant, les visiteurs pourront tout de même profiter du site grâce aux activités nautiques comme les pédalos ou la bouée tractée qui restent accessibles tout au long de la saison.
0: Un registre communal pour mieux protéger les personnes vulnérables à Raon-l'Étape.
2: Afin de mieux accompagner les habitants les plus fragiles en cas d'événements exceptionnels comme une canicule, une période de grand froid ou toute autre situation de crise, la ville de Raon-l'Étape rappelle l'existence de son registre communal des personnes vulnérables. Ce registre nominatif permet aux services municipaux d'identifier rapidement les personnes susceptibles d'avoir besoin d'aide ou d'un suivi particulier. Il constitue un outil de prévention essentiel pour assurer un accompagnement de proximité et renforcer la sécurité des personnes inscrites. Peuvent demander leur inscription les personnes âgées de plus de 65 ans et vivant à leur domicile, les personnes de plus de 60 ans reconnues inaptes au travail, ainsi que les adultes en situation de handicap résidant à leur domicile. L'inscription est simple et volontaire. Les habitants peuvent retirer un formulaire directement en mairie ou sur le site internet de la ville dans la rubrique « Mes démarches ». À travers ce dispositif, la municipalité souhaite encourager les personnes concernées à se faire connaître afin de bénéficier, si nécessaire, d'un accompagnement adapté. Un geste simple qui peut contribuer à renforcer leur sécurité et leur bien-être.
0: Deux concerts pour clôturer la saison de l'école de musique et de chant.
2: L'école de musique de Baccarat terminera son année 2025-2026 en musique avec deux concerts organisés le samedi 4 juillet dans le cadre exceptionnel de la crypte de l'église Saint-Rémy. À partir de 16h, l'orchestre à cordes Historia, réunissant des élèves des écoles de musique de Jarville-Lunéville et Baccarat sous la direction de Maude Muller, interprétera un programme varié mettant à l'honneur le répertoire classique. La seconde partie de l'après-midi débutera à 17h30 avec les élèves de l'atelier de chant lyrique dirigé par Johanna Hind. Ils proposeront un concert composé de mélodies et de grands airs du répertoire lyrique. Ouvert à tous et en entrée libre, ces deux rendez-vous offriront au public l'occasion de découvrir le travail réalisé par les élèves tout au long de l'année dans un cadre patrimonial particulièrement propice à la musique classique.
0: Lunéville adapte également ses services et reporte plusieurs animations.
2: Toujours face à l'épisode de canicule qui touche également la Meurthe-et-Moselle, les collectivités prennent des mesures exceptionnelles pour protéger la population. Le conseil départemental a décidé de prolonger l'ouverture du parc des Bosquets, du domaine départemental du château de Lunéville jusqu'à minuit, afin de permettre aux habitants et aux visiteurs de profiter de températures plus agréables en soirée. Cette disposition est effective depuis le 24 juin et restera en vigueur jusqu'à la fin de l'épisode caniculaire. Les horaires de visite des espaces intérieurs du château sont également adaptés, avec une ouverture de 9h à 12h, puis de 13h à 16h. De son côté, la ville de Lunéville a décidé d'annuler plusieurs manifestations prévues ce week-end. Sont concernées l'animation en terrasse du bar Stanislas, la frappe à jeunes, la frappe à dingue, ainsi que l'installation de l'animation Ça cartonne à Lunéville. Des dates de report sont déjà annoncées. Ça cartonne à Lunéville se déroulera les 18 et 19 juillet, place Léopold, tandis que la frappe à jeunes est reprogrammée au 29 août et la frappe à dingue au 30 août au Champ de Mars. Afin d'offrir des espaces de fraîcheur aux habitants, la ville ouvre également plusieurs lieux climatisés. La salle de l'écureuil accueillera le public samedi de 14h à 18h. Le réservoir sera accessible samedi et dimanche au rez-de-chaussée de 14h à 18h. Enfin, les salles rafraîchies des résidences autonomie Ménil, Saint-Jacques et Beaufranc seront ouvertes chaque après-midi aux personnes âgées.
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0: Amandine et David, bonjour.
4: Bonjour Vincent.
5: Bonjour Vincent.
0: Bon, l'été, les vacances, tout ça, ça approche. On fait le tri dans ses armoires, on prépare ce qu'il faut pour ses valises. Qu'est-ce qu'on fait des choses dont on veut se séparer ?
5: Eh bien, si vous avez prévu de mettre de côté vos vêtements qui sont trop petits ou qui ne sont plus forcément adaptés à votre garde-robe, eh bien, il faut les ramener déjà en ressourcerie, puisque vous avez beaucoup d'associations qui récupèrent les textiles, le linge de maison et les chaussures qui sont en bon état. Donc, il ne faut pas hésiter à Lunéville ou à Baccarat à solliciter les associations. Et puis, si vraiment vous avez des textiles abîmés, eh bien, vous pouvez les ramener dans le conteneur relais de votre déchetterie, donc que ce soit à Benaménil, à Baccarat ou à Lunéville. Et puis dans les villages, eh bien, vous avez aussi des conteneurs le relais. Donc n'hésitez pas à venir déposer vos textiles dans les bandes dédiées.
4: En les mettant bien sûr dans un sac fermé pour empêcher les moisissures, l'humidité d'apparaître. Les chaussures, on peut aussi les déposer par paire. Il faut qu'elles soient accrochées toutes les deux.
5: Et si on a un doute, eh ben, on va sur refashion.fr et comme ça, on a toutes les bornes qui sont les plus proches de la maison pour trouver un dépôt.
4: On peut aussi apporter le linge de maison, les serviettes, les nappes, les draps, les têtes d'oreiller.
0: Et ben voilà, c'est parfait. Et puis, on peut garder ses plus belles pièces pour faire des emballages cadeaux, mais ça, ça sera l'objet d'une autre chronique.
5: C'est ça. À bientôt. Bel été.
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6: Elle habite à Paris depuis moins de 3 mois, mais elle a déjà tout le mode d'emploi.

0: Il est 19h.
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2: Bonjour à tous. Un bébé de 18 mois est décédé mardi à Marseille après avoir été retrouvé inconscient en hyperthermie dans une voiture stationnée sur le parking du campus de médecine. Selon les premiers éléments, le parent aurait oublié l'enfant en se rendant au travail. Et depuis le début de la canicule, 55 personnes sont décédées par noyade en France, selon la ministre des Sports Marina Ferrari, qui redoute un bilan encore plus lourd. La majorité des accidents surviennent dans des zones de baignade non surveillées ou interdites. L'an dernier, 409 décès par noyade avaient été recensés durant l'été, dont 57 enfants et adolescents. La canicule qui continue de sévir dans le pays et les événements en pâtissent. La marche des fiertés prévue demain à Paris est reportée à septembre et le festival Solidays est quant à lui annulé. Et face à cette vague de chaleur, le gouvernement a annoncé l'ouverture de 2000 places d'hébergement supplémentaires dans des locaux climatisés afin d'accueillir les personnes sans abri. Le pape Léon XIV célébrera une messe le 26 septembre sur la place de la Concorde et les Champs-Élysées à Paris. Cette célébration s'inscrira dans le cadre de la visite du souverain pontife en France et devrait rassembler de nombreux fidèles dans la capitale. Dans l'affaire de l'adolescent Louis, 17 ans, qui a été roué de coups à mort le 19 juin dernier à Narbonne lors d'un guet-apens sur un chantier, 5 suspects dont 3 mineurs ont été mis en examen pour tentative d'assassinat. La victime avait déjà signalé des violences auparavant selon le parquet. Et 589 morts au moins, c'est le bilan provisoire après le double séisme qui a frappé le Venezuela. Les recherches se poursuivent dans les décombres pour retrouver d'éventuels survivants alors que les destructions sont considérables. Et enfin du sport et du football avec deux rencontres à suivre ce soir avec le Sénégal qui affrontera l'Irak tandis que la France jouera bien sûr face à la Norvège pour cette dernière journée de poule. Les deux rencontres se joueront à 21h.

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0: Il est 20h.
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2: Bonjour les amis, bienvenue dans Story 80, l'émission qui vous plonge au cœur des tubes qui ont marqué toute une génération. Au programme cette semaine, la claque émotionnelle de Bronski Beat avec Smelton Boy, le voyage exotique et onirique de Murrayhead dans One Night in Bangkok, le charme californien de Belinda Carlisle avec Circle in the Sand, la new wave racée de Camouflage et de Great Commandment, et enfin, pour terminer, l'ascension mystique de Kate Bush dans Ronnie Up That Hill. Allez, montez le son, Story 80, c'est parti. On ouvre le bal avec un standard des Cure. Voici Why Can't I Be You?

0: Cicento 1985, Mattia Bazar électrise l'Europe avec ce bijou italo-pop porté par la voix d'Antonella Ruggiero. Entre passion et audace, le groupe ose tout, même une scie musicale pour créer ce son céleste devenu culte.
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0: 1984, en plein cœur de la vague New Wave, trois jeunes britanniques, Jimmy Somerville, Steve Bronski et Larry Steinbeck, unissent leurs forces pour former Bronski Beat. Leur premier single, Smelton Boy, va bouleverser les codes et devenir bien plus qu'un simple tube, un cri d'émancipation. L'histoire, c'est celle d'un garçon né dans un petit village isolé, rejeté par les siens à cause de son homosexualité. La chanson raconte sa fuite vers la vie, une vie meilleure, loin du regard pesant, des jugements et de la honte. C'est un récit autobiographique inspiré directement de ce qu'a vécu Jimmy Somerville, ce jeune écossais monté à Londres au début des années 80 pour fuir l'intolérance et trouver un endroit où être enfin lui-même. Musicalement, Smelton Boy est une merveille synthé pop. Le rythme est dansant, les sons électroniques sont lumineux, mais derrière cette apparente légèreté se cache une immense tristesse. La voix haute perchée de Jimmy Somerville, fragile et pure, donne au morceau une dimension poignante. Et puis, il y a le clip, véritable court-métrage social. Il met en scène le jeune héros battu, humilié avant de quitter sa ville natale en train, un sac sur l'épaule. Ce départ devient un symbole, celui de milliers de jeunes contraints de fuir pour exister. Le succès, lui, est fulgurant. Troisième au Royaume-Uni, numéro 1 en Belgique et aux Pays-Bas, dans le top 10 en France, Italie, Suisse, Allemagne de l'Ouest et jusqu'en Australie. Et même aux États-Unis, où le morceau devient numéro 1 du classement Dance. Avec ce titre, Bronski Beat signe un manifeste. Le premier album de Edge of Consent mentionne d'ailleurs dans son livret les différents âges légaux du consentement homosexuel en Europe. Un geste audacieux pour l'époque. Des années plus tard, après la disparition de Steve Bronski, Jimmy Somerville lui rend hommage. Steve était un sens mélodique incroyable. Travailler avec lui sur cette chanson, celle qui a changé nos vies, a été une aventure pleine de joie et d'inspiration. Aujourd'hui encore, Smelton Boy traverse le temps comme une hymne à la tolérance, à la résilience et à la liberté d'être soi-même. Une chanson née de la douleur, devenue un phare pour tous ceux qui un jour ont dû partir pour trouver mieux.
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0: Dans la douleur, Back on the Change Gang, c'est l'hommage bouleversant de Queasy Ind à son compagnon, à ses compagnons disparus. Une chanson en est des larmes, devenue un hymne de résilience rap.
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0: Année 84, le monde sort lentement de la guerre froide et pendant que les tensions Est-Ouest font encore trembler la planète, un titre inattendu va faire danser les foules du monde entier, One Night in Bangkok. Cette chanson, interprétée par Murray Head, ne vient pas d'un simple album pop, mais d'une comédie musicale conceptuelle imaginée par deux anciens membres d'ABBA, Björn Ulvaeus et Benny Andersson, épaulés par le grand Tim Weiss, le parolier de Jésus-Christ Superstar et de Evita. Leur idée, créer un opéra rock inspiré d'un tournoi d'échecs symbolisant la lutte idéologique entre les États-Unis et l'URSS. Le projet s'appelle Chess et avant même d'être monté sur scène, il donne naissance à un album studio. Et parmi les morceaux, le titre va tout balayer sur son passage. Il s'agit bien sûr de One Night in Bangkok. Murray Head y incarne un joueur cynique, désabusé, qui observe la capitale thaïlandaise avec un regard ironique. Sous les couplets, il rappe presque avec ce ton détaché et élégant. Sur le refrain, la voix aérienne du Suédois Anders Glenmark s'élève comme un contrepoint céleste. Entre orchestration orientale et beat synthé-pop, le contraste est saisissant, mais le public adore, les autorités thaïlandaises, elles, grincent des dents, le pays juge la chanson trop critique et la censure sur ses radios et télévisions. Qu'importe, le morceau devient un tube planétaire numéro 1 en Allemagne, Australie, Canada et Belgique, numéro 2 en France avec plus de 500 000 exemplaires vendus, numéro 3 aux États-Unis et numéro 12 au Royaume-Uni. Un succès colossal porté par un clip à l'esthétique très années 80 et par cette fusion rare entre théâtre, pop et satire sociale. Dans le fond, One Night in Bangkok parle d'un monde où l'intelligence et la stratégie des échecs s'opposent à la superficialité de la fête et du vice. Un duel aussi culturel que musical, mis en scène avec ironie et panache. Aujourd'hui encore, ce morceau reste une pièce unique dans la pop des années 80, intelligent, théâtral, provoquant et furieusement accrocheur. One Night in Bangkok at the World, you oyster. Une nuit, un coup de génie et Murray Head venait d'écrire l'un des hymnes les plus originaux de la décennie.
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0: Sortie en 1997, The One I Love d'Orem est souvent prise pour une chanson d'amour, alors qu'elle parle en réalité de manipulation et de solitude. Michael Stipe l'a trouvée même trop brutale pour être enregistrée. Ironie du sort, ce titre sombre deviendra leur premier grand succès.
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0: Ah, le bruit des vagues, le vent tiède sur la peau et ce geste presque instinctif, un cercle qu'on trace du bout des doigts dans le sable. C'est de là qu'est née l'inspiration d'Hélène Shipley, l'auteur du texte de Circle in the Sand, le tube de Belinda Carlisle, sorti en mai 1988. Un titre qui respire l'été, la nostalgie et l'amour qui résistent au temps. Belinda Carlisle, c'est cette voix douce et lumineuse venue tout droit de Los Angeles. Avant de briller en solo, elle était la chanteuse du mythique groupe féminin de Go-Go's, pionnière du rock californien au début des années 80. Mais c'est seule qu'elle connaîtra la gloire internationale avec l'album Even on Earth, sorti en 1987, porté par des hits comme Even is a Place on Earth et I Get Weak. Et parmi ces joyeux pop, Circle in the Sand vient clore la trilogie parfaite, coécrite par Rin Noel et Hélène Shipley. La chanson incarne tout ce que les années 80 savaient faire de mieux, des synthés vaporeux, une batterie réverbée et cette mélodie qui enveloppe comme une vague d'émotion. Belinda y chante un amour éternel, celui qu'on garde en soi même quand la vie nous sépare. Le cercle dans le sable devient alors une métaphore magnifique, celle d'un lien indestructible, d'une promesse dessinée sur le rivage que la mer n'effacera jamais. À sa sortie, le morceau séduit la planète entière. Aux États-Unis, il atteint la 7e place du Billboard Hot 100. Au Royaume-Uni, il grimpe jusqu'à la 4e place et en Europe, il entre dans le top 10 en Allemagne, Irlande et Suisse. Un succès qui prolonge la vie commerciale de l'album Even on Earth, devenu le plus grand triomphe de la carrière de Belinda Carlisle. Et comme souvent, à cette époque, le clip participe à la légende, tourné sur la plage et réalisé par Diane Keaton. Et oui, l'actrice oscarisée, il baigne dans une lumière dorée et une atmosphère de rêve. Diffusé en boucle sur MTV, il renforce ce sentiment d'évasion et de douceur à la frontière entre l'amour et la mélancolie. Avec Circle in the Sand, Belinda Carlisle signe plus qu'un simple, une simple chanson d'amour. C'est une carte postale sonore des années 80, un instant suspendu entre passé et présent, un souvenir qui revient à chaque écoute, comme une vague qui ne cesse de revenir sur le rivage.
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0: 1983, Rod Stewart signe son grand retour avec Baby Jane, une histoire d'amour perdu née d'une impro en studio et un hit immédiat qui explose les charts. Numéro 1 au Royaume-Uni et redonne à Stewart son trône, de roi du rock chic.
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0: Imaginez, on est en 1987, quelque part entre Berlin et Stuttgart. L'air sent le vinyle neuf, les studios sont remplis de synthé Roland et de boîtes à rythme. Et trois jeunes Allemands bricolent dans leur chambre un son qui va marquer toute une génération. Leur nom, Camouflage, leur arme, une chanson hypnotique baptisée The Great Commandment. Dès les premières secondes, on est happé par cette basse mécanique, des nappes glacées et la voix de Marcus Mann, fragile, presque détaché, qui plane au-dessus de ce mur du son. C'est froid, c'est précis, mais ça respire l'émotion. Bah, parfait. Reflet de la fin des années 80 où les machines commençaient à parler le langage du cœur. Camouflage, c'est une bande de copains passionnés par Depeche Mode et Kraftwerk qui veulent eux aussi raconter les fêlures humaines à travers des circuits électroniques. Le nom du groupe n'est pas choisi au hasard. Camouflage, c'est la dissimulation. Cacher les émotions derrière une façade parfaite. Et c'est justement ce qui est dit la chanson. The Great Commandment, c'est une parabole moderne. Le commandement d'aimer son prochain comme soi-même revitait à l'ère des faux-semblants. On prêche la bonté, mais on vit dans le masque. Marcus Mann chante cette hypocrisie, cette distance entre les mots et les gestes dans une société qui préfère le paraître à la sincérité. Et pourtant, le message passe, sorti sur un petit label indépendant, le titre explose. Top 20 en Allemagne, en Suisse, en Suède, puis grâce à Atlantic Records, il débarque aux États-Unis où il conquiert les radios alternatives et les clubs underground. Un coup de maître pour un premier single. En 1988, l'album Voice et Image parachèvent le succès et Camouflage s'impose comme le fer de lance de la synthépop allemande face à la domination anglaise. Leur style plus sombre, plus introspectif, fait mouche. Aujourd'hui encore, The Great Commandment reste un monument du genre, un titre culte, symbole de cette époque où la froideur des machines savait encore faire battre les cœurs. Alors montez un peu le son, fermez les yeux et laissez les synthés vous ramener dans ce monde d'écho et de néon. Voici Camouflage et leur vérité cachée derrière le masque, The Great Commandment.
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0: né d'un jour de pluie et d'une phrase entendue à la télé, The Sun Always Shine on TV. Le soleil brille toujours dans la télé. A dénonce l'illusion d'un monde parfait à l'écran, même quand tout va mal derrière.
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0: Ah, running up that hill. Rien qu'à prononcer ces mots, on sent déjà planer cette atmosphère si singulière, mystique, propre à Kate Bush. Nous sommes en 1985, 3 ans après The Dreaming, l'artiste anglaise revient avec un 5e album, Hound of Love, un disque qu'elle a conçu loin du tumulte londonien, dans le calme d'une ferme transformée en studio. Là, au cœur de la campagne, Kate Bush expérimente, façonne, explore sans aucune contrainte de maison de disque. C'est dans ce cocon qu'elle compose Running Up That Hill, une nuit d'été de 1983. À ses côtés, son compagnon et bassiste Del Palmer programme une rythmique électronique hypnotique. Kate, elle, y ajoute ses nappes de synthé mystérieuses et cette voix aérienne qui va bientôt marquer toute une génération. La chanson, à première vue romantique, cache un propos bien plus profond, celui de la difficulté de se comprendre dans un couple. Et si un homme et une femme pouvaient échanger leur place, leur émotion, leur douleur, pour vraiment ressentir ce que vit l'autre, c'est cette idée d'échange qu'elle traduit à travers une métaphore divine. Le titre original devait d'ailleurs s'appeler A Deal with God, le pacte avec Dieu, mais sous la pression de son label EMI, inquiet de la censure dans certains pays, Kate finit par accepter de le rebaptiser Running Up That Hill, une concession commerciale certes, mais sans jamais trahir l'âme du morceau. Pour l'accompagner, elle imagine un clip poétique, loin des vidéos clinquantes des années 80, aux côtés du danseur Michael Hervieux. Elle interprète une chorégraphie contemporaine qui symbolise la dualité, l'attention et la fusion entre deux êtres. Une véritable œuvre d'art filmée où le mouvement remplace les mots. Diffusée pour la première fois à la télévision britannique le 5 août 1985, la chanson s'envole dans les charts, numéro 3 au Royaume-Uni, numéro 3 également en Allemagne, 24e en France et 30e aux États-Unis. Son meilleur classement outre-Atlantique. Running Up That Hill devient un hymne universel traversant les frontières entre pop, expérimental et émotion brute. Et ce n'est pas fini. En 2012, lors de la cérémonie de clôture des Jeux Olympiques de Londres, Kate Bush revisite son chef-d'œuvre. Le titre remonte alors jusqu'à la 6e place du classement britannique. Et en 2022, grâce à la série Stranger Things, il retrouve une nouvelle jeunesse s'imposant à nouveau dans les tops mondiaux presque 40 ans après sa création. Un hymne intemporel, né dans le silence d'une campagne anglaise, devenu un cri universel sur la difficulté et la beauté de comprendre l'autre. Kate Bush, elle, n'a jamais eu besoin de courir après la colline. Elle l'a gravie, elle y règne encore.
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Et voilà, Story 80, c'est déjà fini pour aujourd'hui. On a couru aux côtés de Born Skibit, voyagé avec Murray Head, rêvé avec Belinda Carlisle, plongé dans la New Wave de Camouflage et gravi la colline avec Kate Bush. 5 titres, 5 univers et toujours cette énergie unique des 80s qui continue de nous faire vibrer. Merci encore d'avoir répondu présent. On se retrouve la semaine prochaine à la même heure pour un nouveau voyage dans le temps. 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